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1: Découvrons tout de suite l'éphéméride de ce 12 septembre. Bonne fête Apollinaire, Emilia. Leur couleur le bleu, leur chiffre le 4. Les naissances du 12 septembre, Marvaloud, la chanteuse. Jonathan Serrada, le chanteur-compositeur. Caroline Aigle, la première femme militaire, pilote de chasse. Mylène Farmer, la chanteuse, compositrice et interprète. En 1944, c'est la naissance de Barry White, le chanteur. En 1942, Michel Drucker, le journaliste sportif puis animateur télé. En 1940, Linda Gray, l'actrice et productrice. En 1924, Jean Le Poulain, le comédien et metteur en scène. En 1888, Maurice Chevalier, le chanteur. Les décès.

0: président Nicolas Sarkozy. En 1997, c'est la fusion entre les deux compagnies aériennes civiles, Air France et Air Inter. En 1962, De Gaulle annonce un référendum sur l'élection du président de la République au suffrage universel. En 1953, c'est le mariage de John Fitzgerald Kennedy et Jacqueline Lee Bouvier. En 1946, c'est la création en France de la loi sur l'assurance vieillesse. Et en 1940, c'est la découverte des grottes de Lascaux par quatre jeunes gens en Dordogne. Le dicton « En septembre, si tu es prudent, achète grains et vêtements. Ce que le mois d'août ne mûrira, ce n'est pas en septembre qui le fera. »
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1: Bonjour à tous, nous fêtons Apollinaire aujourd'hui. Alors, les planètes seront-elles de votre côté aujourd'hui ?
2: Eh bien oui, Bélier, cette journée sera la promesse de rencontres sentimentales agréables.
1: Taureau, les encouragements stimuleront votre audace.
2: Gémeaux, une belle concentration de planètes bénéfiques dans votre thème aujourd'hui. Profitez de la situation favorable pour vous mettre un peu plus en avant.
1: Cancer, aujourd'hui l'amitié est au premier plan, les échanges seront naturels, l'ambiance détendue, chacun appréciera la présence de l'autre.
2: Les lions, vous aurez peut-être tendance à idéaliser à l'extrême une personne de votre entourage professionnel.
1: Vierge, vous pourriez vous sentir rejeté par votre conjoint et vous vous replierez donc sur vous-même.
2: Balance, il y a des ennuis que l'on ne prend pas tellement au sérieux mais qui s'aggravent ensuite et posent alors des problèmes difficiles à résoudre. Alors ouvrez l'œil.
1: Scorpion, sur le plan financier, Pluton n'est pas de très bons conseils. Il exacerbe l'ambition et vous pourriez prendre des décisions qui ne sont pas les bonnes.
2: Sagittaire, cette configuration astrale ne vous permettra pas de réaliser un projet qui vous tient à cœur.
1: Capricorne, soyez sur vos gardes si l'on vous fait une trop belle proposition.
2: Verseau, veillez à vous ménager des moments de détente. Vous n'en serez que plus efficace.
1: Enfin, Poisson, c'est en confiance et davantage sûr de vous que vous aborderez cette journée. Bonne journée à tous. À demain pour un nouvel horoscope, nous fêterons aimer.
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2: Nos coups de cœur télévisés en cette journée de samedi. France 2 propose à 21h10 Versailles en fête. C'est Stéphane Bern qui s'y colle pour la présentation. Et à l'occasion des Journées européennes du patrimoine, les plus célèbres châteaux de France devient le théâtre d'un immense spectacle où patrimoine, musique et création contemporaine dialoguent dans un écrin d'exception. Le château se transforme en scène vivante et accueille notamment Soprano, Zazie et Claudio Capeo, Jennifer ou encore Christophe Willem. Échappée belle, traditionnellement le samedi à 21h05, France 5 propose donc avec Sophie Jolivard l'Alsace sur la route des vins. Et oui, la route des vins d'Alsace s'est imposée comme une escapade incontournable pour tous les amateurs de beaux espaces. Loin de n'être qu'une succession de caves à vin, cet itinéraire permet de découvrir une multitude de richesses patrimoniales. Sophie Jolivard donc part à cette découverte. Découverte qui a été créée il y a 70 ans. Ouais, pas plus. Et à Chapébel, il y en aura un deuxième. Hein, ce sera 22h35. Ce sera cette fois Anto Cocagne qui propose Lisbonne gourmande. C'est sympa aussi hein, cette histoire. Décidément, une soirée boisson et également bouffe. Arte, à 20h55, l'Orient Express, le voyage d'une légende, c'est de Louis et Pascal Couveler et Marc Essenchester, et relié Paris à Constantinople dès 1883, fut le pari insensé de l'entrepreneur belge Georges Nagelmakers. Cet illustre inconnu, contemporain de Gustave Eiffel, a créé la Compagnie internationale des wagons-lits, qui exploita le palace sur rail pendant près d'un siècle. Mao, l'empereur rouge, autre sujet sur SCP Public Sénat à 21h05. C'est Zedong qui naît en 1893 dans une Chine rurale en proie à l'instabilité politique, marquée par la révolution russe. Il cofonde le parti communiste chinois dont il s'imposera comme le dirigeant suprême. Sport, Mémorial Van Damme sur l'équipe. À partir de 20h.
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2: Portrait de plantes, une émission de Radio des ballons avec Geneviève qui vous propose un extrait de Mon herbier de santé, Les plantes qui guérissent par Maurice Messeguet.
3: La laitue. Nous voici au chapitre des salades. Convient-il de brouter ou de ne pas brouter? Grave question. Les uns disent qu'il faut à l'estomac du solide et que l'on ne gagne rien à s'encombrer de cellulose. Les autres rétorquent à juste raison que les salades sont riches en vitamines et que même leurs parties indigestes sont indispensables pour le bon glissement du bol alimentaire dans l'intestin. Pour moi, salade signifie santé, grâce à ce qui est apporté à l'organisme, aussi bien que grâce à ce qui lui est évité, la constipation, l'une des plaies de notre temps, au dire des plus chevronnés des médecins. Mais avec la verdure, il convient d'observer quelques précautions élémentaires. Toutes les salades peuvent être contaminées par les eaux d'épandage, le fumier, etc., et devenir le véhicule de nombreux germes infectieux, typhoïdes, choléra, hépatite virale, dysenterie, amibienne. Il faut les laver soigneusement, au besoin avec un peu de permanganate, ou après les avoir fait tremper une heure dans une eau additionnée d'un peu de vinaigre ou de jus de citron. Toutes les laitues sont bourrées d'un suc laiteux, latex, qui permet de les distinguer aisément de la plupart des autres plantes de leur famille, composées. On en connaît de nombreuses espèces, depuis la laitue cultivée jusqu'à la laitue des murailles, en passant par la laitue vivace, la laitue brin d'osier, la laitue vireuse et la laitue scarole. Je ne parlerai que de la première et de la dernière mentionnées ici. La laitue cultivée n'a pas besoin d'être longuement décrite. Son origine reste fort obscure. Certains y voient une forme améliorée de la scarole, d'autres un dérivé de la laitue sauvage de Sibérie. Elle était déjà connue des anciens Grecs et Latins. Elle aurait guéri l'empereur Auguste d'une redoutable maladie de foie. Les naturalistes de l'époque se sont attachés à décrire ses vertus dormitive. Il la disait efficace contre les insomnies. On la sait aujourd'hui calmante et émolliante. J'aime à l'appeler l'herbe des sages. On est à peu près sûr aussi qu'elle affaiblit un tant soit peu l'ardeur amoureuse. Elle est anti-aphrodisiaque. Mais si votre état général est bon, vous n'avez rien à craindre d'une bonne salade. Et puis, si vous avez des insomnies, sachez que j'ai guéri une richissime américaine venue me trouver à bout de nerfs, simplement en lui ordonnant chaque soir 3 laitues braisées. Elle est repartie outre-Atlantique en emportant des graines de ma plante miracle, car, disait-elle, on n'en trouve pas aux États-Unis. La laitue scarole, ou laitue sauvage, ou scariole, ou escarole, frappe non seulement le regard par sa haute taille et son feuillage bleuâtre très segmenté, mais encore par le curieux fait qu'il s'agit d'une plante boussole. Ses feuilles ont toujours la tranche orientée nord-sud. Une face tournée vers l'est, l'autre vers l'ouest. Elle arbore de juin à septembre un système fourni de têtes florales jaune pâle et donne à l'automne une nuée de graines noires à bec blanc. On le rencontre en terrain calcaire, sur les talus, les décombres, le bord des chemins, mais rarement en altitude et rarement au nord de la Seine. La scarole possède grosso modo les mêmes propriétés thérapeutiques que la laitue cultivée. Elle se montre adoucissante, calmante, émolliente, apte à rendre le sommeil aux grands nerveux et aux insomniaques chroniques, et par suite légèrement un aphrodisiaque. Mais elle est en outre diurétique et purgative. Je me souviens d'un homme qui souffrait d'une grave jaunisse et que je guéris radicalement par une cure de jus et de bain de scarole. Je me rappelle aussi un pauvre gosse affligé d'une intolérable toux spasmodique à qui j'ordonnais alternativement des cataplasmes et des bains de pieds de laitue et qui recouvra en 3 jours les bronches et la gorge les plus libres. Les laitues font merveille contre toutes les affections qui se manifestent par des spasmes, asthme, coqueluche, anxiété chronique, palpitations, hystérie, etc. Récolte, je n'ai sûrement pas besoin de vous apprendre comment on cultive la laitue. Toute la plante, mais surtout les tiges, les feuilles et les semences, sont actives. La salade montée détient le maximum de vertus. N'utilisez les tiges et les feuilles que fraîches. Ramassez les semences en automne et faites-les sécher à l'ombre. Préparation et emploi. Suc frais de scarole. Exprimez dans un récipient le latex des tiges et des feuilles de la plante. Une demi-cuillerée à café le premier jour, une le second, une et demie le troisième, et ainsi de suite jusqu'à 5, avant de revenir progressivement à une demi. Infusion ou décoction de feuilles et de tiges fraîches. Teinture. Laissez macérer 2 heures une partie de feuilles fraîches pour 2 parties d'alcool dilué à 30 ou 40 degrés. Poudre de semences, 2 pincées par jour, surtout contre l'asthme. L'actucarium, on appelle ainsi le suc desséché de la plante. Il est efficace contre les rhumatismes, la goutte, la toux, l'asthme et tous les troubles nerveux. En juillet-août, coupez le sommet des tiges de la laitue ou incisez celle-ci obliquement à la manière des gémeurs des pins des Landes. Recueillez les perles de ce suc qui s'écoule des plaies dans un récipient de bois. Lorsque la coagulation a fait son œuvre, cassez le suc durci en petits morceaux et mettez-les à sécher au soleil. Vous commencerez par en prendre gros comme un petit pois le premier jour, si possible dans du miel, puis vous augmentez progressivement jusqu'à la valeur de 10 petits pois le 10e jour. La cure doit être alors absolument interrompue pendant plusieurs semaines. Tridas. On se sert de ce mot grec, tridax égale laitue, pour désigner l'extrait des tiges fraîches de la plante. Cueillez quelques beaux plants de laitue en juillet-août. Exprimez-en le suc dans un récipient de verre que vous mettrez au bain-marie jusqu'à obtenir un résidu de consistance ferme. 1 gramme par jour pendant 6 jours avec du miel ou dans une tisane calmante. Cataplasme de feuilles de scarole à appliquer alternativement sur la poitrine et sur le dos contre la toux. Et n'oubliez surtout pas de prendre 2 à 3 bains de laitue par jour.
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1: Découvrons tout de suite l'éphéméride de ce 12 septembre. Bonne fête Apollinaire, Emilia, leur couleur le bleu, leur chiffre le 4. Les naissances du 12 septembre, Marvaloud, la chanteuse. Jonathan Serrada, le chanteur-compositeur. Caroline Aigle, la première femme militaire, pilote de chasse. Mylène Farmer, la chanteuse, compositrice et interprète. En 1944, c'est la naissance de Barry White, le chanteur. En 1942, Michel Drucker, le journaliste sportif puis animateur télé. En 1940, Linda Gray, l'actrice et productrice. En 1924, Jean Le Poulain, le comédien et metteur en scène. En 1888, Maurice Chevalier, le chanteur. Les décès. En 2018, Rachid Taha, le chanteur algérien. En 2013, Ray Dolby à San Francisco, l'inventeur du réduction des bruits de fond. En 2010, Claude Chabrol, le cinéaste. En 2003, Johnny Cash, le musicien guitariste de country. En 1993, Raymond Burr, l'acteur canadien. En 1992, Anthony Perkins, acteur et réalisateur. En 2008, c'est la visite du pape en France, Benoît XVI, qui est reçue en grande pompe par le président Nicolas Sarkozy. En 1997, c'est la fusion entre les deux compagnies aériennes civiles, Air France et Air Inter. En 1962, De Gaulle annonce un référendum sur l'élection du président de la République au suffrage universel. En 1953, c'est le mariage de John Fitzgerald Kennedy et Jacqueline Lee Bouvier. En 1946, c'est la création en France de la loi sur l'assurance vieillesse. Et en 1940, c'est la découverte des grottes de Lascaux par quatre jeunes gens en Dordogne. Le dicton « En septembre, si tu es prudent, achète grains et vêtements. Ce que le mois d'août ne mûrira, ce n'est pas en septembre qui le fera. »
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9: 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Bonne matinée à toutes et à tous.
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10: Un tournoi amical de tennis de table vous est proposé pour ce samedi au gymnase de rue avec le tennis de table des Ballons des Hauts-de-Vosges. Alors c'est ouvert aux licenciés et aux non-licenciés. Il y aura un tableau double et un tableau simple. Les premiers matchs sont prévus pour 10 heures avec aussi restauration et buvette sur place. Les inscriptions peuvent se faire au 06 14 29 51 86. Les vétérans du foot de l'AS Ramonchamp vous proposent un concours de pétanque en doublette ce samedi à partir de 13h30 au stade de Ramonchamp. Les inscriptions pourront se faire directement sur place. 10 euros par équipe avec des lots à remporter. Buvettes et sandwichs seront proposés. Avec le Théâtre du Peuple de Bussan, retrouvez les journées du matrimoine samedi et dimanche. Alors ça commencera dès 15h et ce sera autour de la célèbre sculptrice Camille Claudel. Renseignements théâtredupeuple.com. Avec l'association Les Phénix, un loto vous est proposé pour ce samedi à la médiathèque du TIO. Ouverture des portes à 18h30 et première partie à 20h. Parmi les lots à gagner, bons d'achat, entrée en parc, séance de spa, nuit insolite. Il y aura également une tombola. Ce sera 4 euros le carton avec buvette et restauration sur place. Vous pouvez vous renseigner au 06 43 38 37 36. Avec la paroisse Ozanam, il y a une messe prévue pour ce dimanche. Ce sera au Ménil à 10h à la chapelle Notre-Dame de Pitié. La compagnie des Jolis Mômes vous propose...

0: coureurs. Passage de 9h à 13h. Ce sera donc les rues concernées, chemin de la Pêcherotte, rue du Tataco, avenue de la Résistance. Passage par la D486, D57. Et puis le Giro également 2026 avec un passage de 14h à 18h également sur les mêmes rues. Sachez que le samedi 19 septembre, autre course également, puisque le Giro 26 passera cette fois-ci de 11h à 17h, rue de la Favée, rue de la Gare, D486, rue des Libérateurs, rue de la Courbe, et ceci dans les deux sens, avec un départ de Bussan pour une arrivée à Bussan. Alors, détail d'importance, les rues seront étroites, mais elles ne seront pas fermées à la circulation. Donc, si possible, essayez de passer par un autre axe ou en tout cas de rouler avec prudence. Et puis, les journées européennes du patrimoine arrivent les 19 et 20 septembre avec plein d'activités. On en reparlera bien sûr.
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1: Bonjour à tous, nous fêtons Apollinaire aujourd'hui. Alors, les planètes seront-elles de votre côté aujourd'hui ?
2: Eh bien oui, Bélier, cette journée sera la promesse de rencontres sentimentales agréables.
1: Taureau, les encouragements stimuleront votre audace.
2: Gémeaux, une belle concentration de planètes bénéfiques dans votre thème aujourd'hui. Profitez de la situation favorable pour vous mettre un peu plus en avant.
1: Cancer, aujourd'hui l'amitié est au premier plan, les échanges seront naturels, l'ambiance détendue, chacun appréciera la présence de l'autre.
2: Les lions, vous aurez peut-être tendance à idéaliser à l'extrême une personne de votre entourage professionnel.
1: Vierge, vous pourriez vous sentir rejeté par votre conjoint et vous vous replierez donc sur vous-même.
2: Balance, il y a des ennuis que l'on ne prend pas tellement au sérieux mais qui s'aggravent ensuite et posent alors des problèmes difficiles à résoudre. Alors ouvrez l'œil.
1: Scorpion, sur le plan financier, Pluton n'est pas de très bons conseils. Il exacerbe l'ambition et vous pourriez prendre des décisions qui ne sont pas les bonnes.
2: Sagittaire, cette configuration astrale ne vous permettra pas de réaliser un projet qui vous tient à cœur.
1: Capricorne, soyez sur vos gardes si l'on vous fait une trop belle proposition.
2: Verseau, veillez à vous ménager des moments de détente. Vous n'en serez que plus efficace.
1: Enfin Poisson, c'est en confiance et davantage sûr de vous que vous aborderez cette journée. Bonne journée à tous. À demain pour un nouvel horoscope, nous fêterons aimer.
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3: Nous sommes aujourd'hui le 12 septembre. Découvrons ou redécouvrons ensemble notre personnalité sportive du jour, une des pionnières de la pratique sportive féminine, Lucie Bréard, qui est née un 12 septembre. Jusqu'en 1924, bien malin celle ou celui qui trouvera l'existence d'un quelconque palmarès féminin pour l'athlétisme olympique depuis le rétablissement des Jeux en 1896 par le baron de Coubertin. C'est simple, il n'y en a pas. Une incongruité au lendemain des premiers Jeux paritaires de l'histoire que furent ceux de Paris 2024. Alors dans les années 1920, c'en est trop pour la gente féminine. Les femmes veulent qu'on les voie comme des sportives à part entière. Et elles ont raison. Sous l'impulsion d'une certaine Alice Millat, fervente défenseur des droits à la pratique sportive féminine, organisée à Paris en 1922 les premiers Jeux féminins mondiaux. Millat, pour l'anecdote, souhaiterait ajouter le qualificatif olympique à la dénomination, mais le CIO a aussitôt dégainé son veto et retoqué l'organisation. Bref, les femmes auront tout de même leur propre jeu et c'est presque l'essentiel. Et ce sera sur le stade Pershing, situé dans le bois de Vincennes, au sud-est de la capitale. En ce mois d'août 1922, 77 femmes venant de 5 nations s'affronteront dans les épreuves d'athlétisme. 5 pays donc, que sont la Tchécoslovaquie, le Royaume-Uni, les États-Unis, la Suisse et bien sûr la France, l'organisateur. Les épreuves se déroulent sur une unique journée. Toutes les nations ont au moins décroché un titre dans les épreuves et concours. Enfin, toutes ou presque. La France, avant la dernière course et épreuve de ce 20 août 1922, n'a toujours aucune médaille d'or d'enregistrée. En cette fin de journée, tous les espoirs tricolores se tournent sur deux jeunes demi-fondeuses. D'un côté, Georgette Lenoir et de l'autre, Lucie Bréard, même pas 20 ans et championne de France de la distance. À l'issue du kilomètre de course, Bréard souffle la victoire à Lenoir pour 0,2 dixième de seconde, un chrono de 3 minutes 17 secondes qui en fait donc un nouveau record du monde. Un doublé français pour boucler ses premiers Jeux mondiaux féminins et pour ne pas finir Fanny. C'est génial. Ce qu'il est un peu moins, c'est d'avoir encore attendu 6 ans après cet événement pour voir des athlètes féminines sur une piste d'athlée olympique et les Jeux d'Amsterdam en 1928. Lucie Bréard, qui a vu le jour le 12 septembre 1902, malgré un certain talent de fondeuse, mais aussi courroucée par des différences institutionnelles, arrêtera sa carrière en 1924. L'ancienne pionnière du Femina Sport, ce club sportif exclusivement féminin à l'époque, disparaît en juin 1988. Elle avait 85 ans, sans avoir goûté au moindre bonheur olympique. Allez, on se donne rendez-vous demain pour d'autres histoires d'un jour avec Mémoire Sport.
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0: Un grand souvenir d'Edith Piaf, hein, l'hymne à l'amour. 7h07, Radio des Ballons, nous sommes aujourd'hui. Donc samedi, la fête foraine à Remiremont commence aujourd'hui jusqu'au dimanche 20 septembre au Champ de Mars.
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0: Gérard Berliner, Louise.
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Il y a 50 ans, c'était en France, dans un village de l'Allier. 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
1: La vie au pays de Remiremont et sa ceinture, et également au pays des lacs, exceptionnellement d'ailleurs ensemble, avec aussi Moselle Moselotte. Eh bien, il y a des rendez-vous, et notamment à Ventron, chapelle de Travexin, puisque ce sera la veillée corse, samedi 3 octobre à 20h. Réservation donc nécessaire sur le site www.ipac-cie.com. La Bresse, c'est une information service, puisqu'il y a un chantier actuellement, les travaux de réfection du pont du Beg, pour assurer la sécurité et la pérennité donc de l'ouvrage. Et puis, droit des femmes au fil du temps, portrait de Vosgienne, c'est au musée textile des Vosges, et ce sera bien tout au long de cet automne, quand l'automne va arriver, mais de toute façon, vous pouvez la voir en ce moment, bien sûr, au musée du textile de Ventron, exposition du conseil départemental des Vosges, avec les archives départementales. L'entrée est tout de même payante. La recyclerie Annie Thiébaut à Saint-Étienne, avec vente de vêtements jusqu'au 16 septembre, vente au kilo sur tous les vêtements, remise spéciale sur articles signalés en recyclerie, visite de l'atelier tri textile et atelier upcycling, entrée gratuite sans inscription, et ce sera le mercredi 16 septembre à 14h. Et donner une seconde vie au tissu, venez créer votre broche unique et créative. C'est avec l'abri à Remiremont. Le premier triathlon de Remiremont, championnat Grand Est jeune et championnat Grand Est de relais mixte, samedi 19 et dimanche 20 septembre, toute la journée au plan d'eau. Information et inscription pour le triathlon-remiremont.fr. La fête foraine, ce sera du 12 au 20 septembre, au Champ de Mars également, à Remiremont, bien sûr. Et puis un concert trio Métamorphose, dimanche 27 septembre à 16h au Centre culturel Gilbert Zog, sans réservation, le tarif est de 15€. À noter les journées européennes du patrimoine, les 19 et 20 septembre, sur le thème « Patrimoine en péril, revivez, résistez, réimaginez », gratuit et ouvert à tous dans la maison du collectionneur.
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0: Christophe Maé, il n'y a que l'amour chez toi.
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0: Et au Giron-Val d'Ajol, demain dimanche, le 16e escapade girmontoise, vide garage, rassemblement, balade automobile et cyclomoteur, buvette, restauration. Balade donc sur inscription au centre du village, près de l'église. Des infos au 06 60 05 22 50. Bruel.

0: Bruel, je te le dis quand même, 7h22.
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0: Et des informations paroissiales pour ce 24e dimanche du temps ordinaire demain. La messe a lieu ce soir à 18h à Saint-Nabor, demain à 9h à Saint-Étienne et 10h30 à Remiremont. Et puis le pèlerinage à Sion, c'est samedi 19 septembre, inscription au presbytère. Et Bellefontaine, donc les amis de la paroisse invitent à une randonnée pédestre organisée par l'association Saint-Joseph au profit de la poursuite de la réfection du patrimoine. Ben voilà, et vous découvrirez donc sous le porche l'affichette. Avant Tom Kazak et les courses, Pierre Garnier, l'horizon.

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2: Bonjour, bonjour à tous. 15 concurrents âgés de 5 ans, rendez-vous sur les 2850 mètres de la grande piste à l'hippodrome de Vincennes à l'occasion du Quintet Plus de ce samedi 12 septembre 2026. Disputé dans le critérium des 5 ans, l'allocation sera de 300 000 euros et le départ prévu vers 15h15. En tête de notre sélection, le 12, Lancier du Goutier, préparé avec le plus grand soin pour cette épreuve visée. Sage, il peut l'emporter. Suivi du 11, l'As des Bois, en constant progrès depuis le début de l'année. Le 8, Lunella Léman, prise en note lors de sa dernière fin de course. Le 14, Lisa Jocelyn, bien drivé par JMB, sa place est à l'arrivée. Enfin, le 10, Learn to Fly, donne toujours le meilleur de lui-même dans un parcours. Il complétera notre sélection. Une sélection que vous pouvez retrouver sur ma chaîne YouTube Tom Kazak, les pronostics hippiques avec mes dernières minutes. Donc, notre choix aujourd'hui. Premier, le 12, Lancier du Goutier. Second, le 11, L'As des Bois. Troisième, le 8, Lunella Léman. Quatrième, le 14, Lisa Jocelyn. Cinquième, le 10, Learn to Fly. Le second choix, le 15. Le 9 et le 6, et à vous la fortune!
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10: Avec Radio des Ballons, voici les offres d'emploi de notre secteur vosgien.
11: L'entreprise Jérôme Dieudonné du TIO recherche un conducteur d'engin BTP. C'est un contrat à durée déterminée de 3 mois à 35 heures par semaine. Contrat évolutif, un poste qui est ouvert aux débutants avec une formation CAP, BEP ou équivalent en travaux publics. Et il faut être également titulaire du permis. Le restaurant La Gourmandise à Cournimont vous propose un poste de serveur en restauration. C'est pour un CDI à temps partiel, 30 heures par semaine. C'est un poste pour le service du soir à pourvoir dès que possible. Un an d'expérience est souhaité. La mini-crèche Les Petits Amis de Oui Oui, située à La Bresse, est à la recherche d'un animateur petite enfance. Pour un contrat à durée déterminée de 3 mois, 35 heures par semaine, ouvert aux débutants, avec formation CAP, BEP, petite enfance. Et puis toujours dans ce même établissement, la crèche recherche également un agent de service polyvalent pour un CDD de 3 mois à 35 heures par semaine, avec une expérience d'au moins 6 mois. La maison de retraite L'Accueil à Remiremont est à la recherche d'un aide-soignant ou AVS pour un poste en CDI à 35 heures par semaine, poste ouvert aux débutants avec formation CAP, BEP ou équivalent. L'entreprise Royal 88 à Remiremont est à la recherche d'un équipier polyvalent de restauration rapide. C'est pour un CDD de 3 mois à 35 heures par semaine. 3 mois d'expérience sont demandés. Ouverture aux débutants si motivés. L'Académie de Nancy-Metz recrute pour le lycée professionnel Camille Claudel de Remiremont un professeur associé en hôtellerie et technique culinaire pour un CDD de 12 mois à temps partiel, 9 heures par semaine. Il faut être diplômé d'un bac plus 2 ou plus 3 et au moins 5 années d'exercice professionnel dans la spécialité concernée. La maison Till à Remiremont est à la recherche d'un vendeur ou vendeuse en chocolaterie. C'est pour un poste en CDI à temps partiel, 24 heures par semaine. On vous demande 2 ans d'expérience en vente et distribution, formation CAP et BEP. Il faut être également titulaire du permis. Un colporteur de presse est recherché sur le secteur de Saint-Amé, le syndicat, disponible de suite. Vous travaillerez du lundi au dimanche de 3h45 à 6h en tant que profession libérale. Poste ouvert aux débutants, il faut être véhiculé. À la papeterie d'Arche, un aide conducteur bobineuse est recherché pour une mission intérimaire de 10 mois, un travail à 35 heures par semaine. Il faut avoir une formation CAP, BEP ou BAC à dominante technique ou papetière. Le CACES pont roulant et puis R485 catégorie 1, avec également 4 ans d'expérience.
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En page Vosges, une enveloppe d'1,5 million d'euros pour aider les agriculteurs. Vosges toujours de plus en plus de liquidations judiciaires. Sur le secteur d'Épinal, des arnaques à domicile qui se multiplient. Et puis le hockey sur glace à Épinal qui s'offre un festival de buts. Avec Vosges Matin, il y a le journal de Saint-Dié Remiremont. Et à Saint-Dié, entouré de ses plus fidèles locataires, le toit vosgien fête son 70e anniversaire. Remiremont, une section sportive équitation ouvre au collège Charlet. Puis enfin, Gérard May, chef et trufficulteur en Australie. Christophe Grégoire, ancien élève du lycée et hôtelier, est venu partager son expérience. Il vient d'ailleurs tous les ans dans l'établissement Jérômois. Excellent samedi avec Radio des Ballons. À tout à l'heure.

0: Un chat a été perdu au Ménil, une femelle tigrée foncée, médaillon blanc, marqué Fifi, hein, au 06 95 04 66 19. 06 95 04 66 19. Notre comique du jour, c'est samedi, c'est Gad Elmaleh, le GPS marocain.
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0: David Guetta, Jennifer Lopez, Save Me Tonight, Info Service sur Radio des Ballons.
2: Je me demande si cette nana, c'est pas la même qu'il y a dans le GPS.
3: En même temps, je pense pas. Parce que celle du GPS... Mais mec, je sais pas si vous avez remarqué ça, mais la meuf du GPS, elle a une particularité, c'est que quand elle te parle, elle te chauffe un peu, tu sais, genre... Hein, t'as pas remarqué, là, écoute bien la voix, tu sais, elle te donne le nom des rues, mais en même temps, elle est là, genre, tournez à gauche, genre, l'air de rien.

0: mais moi je sais, je sens, je suis pas con, tu vois, je remarque comment elle me chauffe et tout. Dans 200 mètres, hein, on va voir qu'est-ce qui va se passer dans 200 mètres. Elle est dans un autre délire, toi tu galères dans les embouteillages, tu cherches des rues et l'autre c'est carrément « Faites un demi-tour !» Si t'es seul, ça va, mais quand t'es accompagné, c'est gênant. Tu sais, moi, je passe le son. L'autre jour, mon père, il était dans la voiture, il a entendu, il m'a dit « c'est qui celle-là ?» Et puis, en voyant que je faisais tout ce qu'elle me disait, à un moment donné, il m'a dit « Impose-toi un peu, arrête de l'écouter !» Et je lui ai dit que j'avais besoin d'elle pour me guider. Je lui ai même dit qu'on avait tous besoin d'une femme pour nous guider. Mais qu'il fallait quand même avoir le sens de l'orientation. Moi, j'ai aucun sens de l'orientation. Je sais pas comment vous gérez ça, mais putain, moi, quand je te dis j'ai aucun sens, mais rien, quoi. Moi, j'ai des potes, je sais pas comment ils font. Ils ratent une sortie, ils disent « Bah attends, c'est bien simple, c'est rien. Je vais prendre la A2 pendant 4 km. Je vais faire un tour sur l'échangeur. Je vais mettre en B12 sur à peu près 800 mètres. Je vais prendre la troisième sortie, puis voilà. Putain, mais comment il fait, le gars? Moi, je rate une sortie, j'ai l'impression que ma vie, c'est de la merde. Je pleure. Je me sens un loser, je suis là dans la voiture, je dis « Putain, je l'ai raté encore !» Le pote, il me dit « C'est pas grave !» Je dis « Oui, je la rate toujours !» J'ai aucun sens de l'orientation, moi. Mais non, mais c'est vrai, quoi. Vous connaissez ce truc, des fois, quand vous cherchez une rue, vous la trouvez pas, vous avez un réflexe étrange, vous baissez le son de la radio. Genre, t'es en train de chercher, tu te dis, oh merde, attends. Donc, tu t'achètes un GPS. Mais en même temps, si t'as pas le sens de l'orientation, ça sert à rien, un GPS. Je te jure, c'est vrai. Moi, je pense qu'il faudrait faire des niveaux dans le GPS. Mais quoi? Comme dans les jeux, quoi. Pour les enfants, il faut faire des niveaux. Par exemple, niveau 1, le GPS, il te dirait tourner à gauche. Pas celle-là qui est juste là, celle qui est légèrement à côté. Allez-y, vous y êtes. Oui, vous êtes dans la bonne rue. Oui, ayez confiance, allez-y. Vous pouvez vous y engager. Arrêtez de stresser pour rien, c'est bien. Bravo. Ça, ce serait bien. Niveau 2, il dirait, en effet, comme dans tous les GPS, tourner à droite. Niveau 3, il te dirait, moi, j'aurais pas fait comme ça. Et niveau 4, pour les mecs super balèzes, ce serait, devine. À propos de GPS, il y a quelques jours, j'ai été au Maroc. Et j'ai loué une voiture avec un GPS marocain. Et... C'est pas sympa de rire avant, hein. C'est possible, hein. Et ils ont fait un GPS au Maroc, un GPS marocain. La voix, c'est un mec, c'est pas une femme, c'est un mec qui parle, qui, quand tu rentres dans la bagnole, il te demande des nouvelles de toute ta famille. Et... Tu mets le contact, tu te dis ça va, Bécher, ta mère ça va, hein, ton frère jamais vu tourner à gauche. Tu as des nouvelles de ton cousin, dis-moi, il va trop vite, celui-là, qu'est-ce qui se passe? Bon, il faut l'arrêter, sinon ils n'arrêtent pas. Tu rentres le nom d'un resto, il te dit, laisse tomber, il est bidon, je connais un autre, il est mieux. Alors je roule dans cette voiture avec ce GPS marocain et au bout de 5-6 km, j'entends, arrête la voiture. Putain, j'ai arrêté la bagnole, j'ai commencé à flipper, je dis qu'est-ce qui se passe, qu'est-ce qu'il va me faire lui? Ouvre la fenêtre. Allez, demande à celui-là, c'est où la rue que tu cherches?
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2: Découvrons tout de suite l'éphéméride de ce 12 septembre. Bonne fête Apollinaire, Emilia, leur couleur le bleu, leur chiffre le 4. Les naissances du 12 septembre, Marvaloud, la chanteuse. Jonathan Serrada, le chanteur-compositeur. Caroline Aigle, la première femme militaire pilote de chasse. Mylène Farmer, la chanteuse, compositrice et interprète. En 1944, c'est la naissance de Barry White, le chanteur. En 1942, Michel Drucker, le journaliste sportif puis animateur télé. En 1940, Linda Gray, l'actrice et productrice. En 1924, Jean Le Poulain, le comédien et metteur en scène. En 1888, Maurice Chevalier, le chanteur. Les décès. En 2018, Rachid Taha, le chanteur algérien. En 2013, Ray Dolby à San Francisco, l'inventeur du réduction des bruits de fond. En 2010, Claude Chabrol, le cinéaste. En 2003, Johnny Cash, le musicien guitariste de country. En 1993, Raymond Burr, l'acteur canadien. En 1992, Anthony Perkins, acteur et réalisateur. En 2008, c'est la visite du pape en France, Benoît XVI, qui est reçue en grande pompe par le président Nicolas Sarkozy. En 1997, c'est la fusion entre les deux compagnies aériennes civiles, Air France et Air Inter. En 1962, De Gaulle annonce un référendum sur l'élection du président de la République au suffrage universel. En 1953, c'est le mariage de John Fitzgerald Kennedy et Jacqueline Lee Bouvier. En 1946, c'est la création en France de la loi sur l'assurance vieillesse. Et en 1940, c'est la découverte des grottes de Lascaux par quatre jeunes gens en Dordogne. Le dicton « En septembre, si tu es prudent, achète grains et vêtements. Ce que le mois d'août ne mûrira, ce n'est pas en septembre qui le fera. »
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1: Comme chaque jour, alors que là c'était Téléphone New York avec toi, je vous donne comme chaque jour, comme chaque semaine, les nouveaux auditeurs. Hein. Il y a Aurore de Romain Vingel et Caroline Audouard de Vecoux. Il y a Charlie de Paul Lafleur et Clara Decaux de Saint-Nabord. Evany de Cossy Adjovi et Maëva Perrin de Cornimont. Colline d'Alexandre Bedel et de Tina Tromenschlager de Saint-Étienne, et également Pablo de Benjamin Gélico et Jessica Bertrand de Saulsure. Salut à tous et à toutes sur Radio des Ballons AOM 6 Solar comme Caroline.

À 7h52, dans 8 minutes, il sera effectivement 8h. Zao MC Solar, donc comme Caroline. Nous sommes aujourd'hui le samedi 12 septembre. Le soleil s'est levé à 7h22, il se couchera à 20h11. Nous fêtons Apollinaire et aussi Elvis. Un 12 septembre en 1494, c'était la naissance du roi François Ier à Cognac, qui est mort le 31 mars 1547, vous le saviez tous. Hein. En 1910, première audition à Munich de la 8e symphonie de Gustav Mahler. En 1940, découverte des grottes préhistoriques de Lascaux. En 1943, prisonnier dans les Abruzzes, Mussolini est libéré par un commando SS. En 1986, explosion d'une bombe dans une cafétéria du quartier de la Défense à Puteaux, 41 blessés. En 1992, la mort de l'acteur américain Anthony Perkins. Et en 2010, le décès du cinéaste Claude Chabrol. Sylvie et Alain vont arriver avec l'horoscope. Mais voici, pour terminer cette heure, eh bien, Mylène Farmer. Bon anniversaire à Mylène Farmer.

0: Bonjour à tous, nous fêtons Apollinaire aujourd'hui. Alors, les planètes seront-elles de votre côté aujourd'hui ?
1: Eh bien oui, Bélier, cette journée sera la promesse de rencontres sentimentales agréables.
0: Taureau, les encouragements stimuleront votre audace.
1: Gémeaux, une belle concentration de planètes bénéfiques dans votre thème aujourd'hui. Profitez de la situation favorable pour vous mettre un peu plus en avant.
0: Cancer, aujourd'hui l'amitié est au premier plan, les échanges seront naturels, l'ambiance détendue, chacun appréciera la présence de l'autre.
1: Les lions, vous aurez peut-être tendance à idéaliser à l'extrême une personne de votre entourage professionnel.
0: Vierge, vous pourriez vous sentir rejeté par votre conjoint et vous vous replierez donc sur vous-même.
1: Balance, il y a des ennuis que l'on ne prend pas tellement au sérieux mais qui s'aggravent ensuite et posent alors des problèmes difficiles à résoudre. Alors ouvrez l'œil.
0: Scorpion, sur le plan financier, Pluton n'est pas de très bons conseils. Il exacerbe l'ambition et vous pourriez prendre des décisions qui ne sont pas les bonnes.
1: Sagittaire, cette configuration astrale ne vous permettra pas de réaliser un projet qui vous tient à cœur.
0: Capricorne, soyez sur vos gardes, si l'on vous fait une trop belle proposition.
1: Verseau, veillez à vous ménager des moments de détente. Vous n'en serez que plus efficace.
0: Enfin, Poisson, c'est en confiance et davantage sûr de vous que vous aborderez cette journée. Bonne journée à tous. À demain pour un nouvel horoscope, nous fêterons aimer.
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0: 8h sur Radio des Ballons, bonne matinée.
1: L'actualité de ce samedi. Francis Touvenot, âgé de 68 ans, d'Adol, avait été porté disparu depuis jeudi soir. Il avait été vu pour la dernière fois le matin même, vers 9h30 sur le secteur de Taon, et un important dispositif de recherche a donc été lancé avec les gendarmes, équipés de nombreux moyens. Le sexagénaire a finalement été retrouvé sain et sauf vers minuit à bord de son véhicule en forêt de Vaxoncourt, non loin de Taon. Il était à demi conscient et a été hospitalisé pour des examens de contrôle. Une enquête est en cours pour déterminer les circonstances de sa disparition. Le 26 mars 2021, Adam Boulayoun, un jeune travaillant pour un kebab de Rambervillers, avait perdu la vie lors d'une livraison à Jean Ménil. La voiture fournie par l'établissement de restauration rapide était truffée de défauts, sans contrôle technique. Elle était partie en tonneau et la victime, qui n'avait pas pu attacher sa ceinture de sécurité, avait été éjectée du véhicule. Les deux gérants avaient déjà été jugés en juin 2025, mais ils avaient fait opposition de leur condamnation car ils ont pu prouver qu'ils n'avaient jamais reçu de convocation. Ils viennent de nouveau d'être jugés au tribunal d'Épinal et ont été condamnés aux mêmes peines qu'en première instance, à savoir 3 ans de prison pour le principal fautif, dont 1 an avec sursis et 10 000 euros d'amende. Son associé a écopé d'1 an ferme et de 3 000 euros d'amende. Attention aux arnaques qui sévissent sur le département. Samedi dernier, un homme se faisant passer pour un gendarme a contacté plusieurs personnes, prétextant une fraude à la carte bancaire, en leur signalant qu'un coursier allait passer chez eux récupérer leur carte bleue. Le stratagème a failli réussir, mais au dernier moment, une des victimes a réussi à faire fuir le fameux coursier, un jeune homme de 16 ans qui a pu être interpellé. Il est originaire de Nancy, déjà connu de la justice. Une enquête est en cours. Le préfet des Vosges, Blaise Gourté, a annoncé qu'une enveloppe d'environ 1,5 million d'euros serait allouée aux agriculteurs vosgiens ayant subi la sécheresse cet été. Les modalités seront définies la semaine prochaine pour des versements en octobre. Selon les représentants agricoles, cela représentera 600 euros par exploitation. Ils réclament une année blanche afin de souffler financièrement. Nous avons appris le décès d'André Garnier, né Tabusseau, âgé de 95 ans. Ses obsèques sont prévues mercredi à l'abbatiale de Remiremont. Je vous rappelle les obsèques de Jacques Mathieu, âgé de 86 ans, célébré mardi à 10h30 en l'église d'Eloua. Les obsèques de Madeleine Romary, née Grivois, âgée de 90 ans, seront célébrées lundi à 10h en l'église de Plombières. Les obsèques de Daniel Courvoisier, âgé de 78 ans, seront célébrées lundi à 14h30 en l'église de Ramonchamp. Aujourd'hui sont célébrées les obsèques de Reine Vihomme, née Didier Laurent, âgé de 95 ans, à 10h30 en l'église de Gérardmer. Le sport avec le football en Coupe de France, Villers face à Taon, c'est pour dimanche à 15h. En Ligue 1, Strasbourg-Monaco aujourd'hui à 17h15. En Ligue 2, hier, Nancy a été battue par Reims 1-2. Le cyclisme et le Tour d'Espagne, 19e étape pour l'Irlandais Eddie Dunbar. Enric Mas, l'Espagnol, reste leader. Le basket et la Coupe du Monde féminine, demi-finale France-Allemagne, c'est ce samedi. En volleyball dans les championnats d'Europe, la France affronte aujourd'hui la Turquie. Le hockey sur glace et la D1. En match de préparation hier, Épinal a écrasé Mulhouse 10-1. L'Infernal Trail à Saint-Nabor se poursuit avec encore des épreuves pour aujourd'hui et dimanche. La météo ce samedi, eh bien, du soleil au programme avec 25 degrés. Dimanche, un peu plus de nuages, de 10 à 25 degrés. Les températures monteront jusqu'à 28 degrés mardi pour redescendre mercredi avec nuages et soleil.
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3: Avec nous ce matin, Bruno. Bruno, vous le connaissez sur Radio des Ballons, mais il n'est pas là pour nous parler de ça, il n'est pas là pour nous parler d'eau. et notamment de sa station de lavage auto qui va d'ailleurs, je crois, rouvrir aujourd'hui. Bruno, bonjour.
4: Bonjour Raymond et merci de me donner l'occasion de m'exprimer sur l'antenne de Radio des Ballons de ce que traverse notre TPE, très petite entreprise, je rappelle pour les auditeurs qui ne le sauraient pas. Effectivement, depuis le 16 juillet dernier, à la suite de l'arrêté du préfet des Vosges, nous sommes complètement fermés avec un arrêt d'activité total. Alors, on peut, sur le fond, je comprends totalement cette décision. Elle est rationnelle et elle s'inscrit dans ce qu'on appelle la crise sécheresse. On vient de traverser une période très difficile qui est d'ailleurs loin d'être finie. Et aujourd'hui, ça met quand même tout le secteur en difficulté. Je parle des stations de lavage, les 50 qui est à peu près sur le territoire vosgien, dont 10 vont très très mal et pourraient mettre la clé sous la porte.
3: Alors, donc, aujourd'hui, les stations rouvrent.
4: Oui.
3: Alors qu'il n'y a pas de changement dans l'arrêté préfectoral.
4: Effectivement, les stations, les dirigeants de stations de lavage, dont je fais partie, avons décidé de manifester notre mécontentement. Alors ça part d'un constat tout simple. De nombreux dirigeants font appel et écrivent à notre préfet. Il n'y a pas de retour. Le syndicat Mobiliance, dont je fais partie, a lui aussi envoyé des courriers. Il y a eu des entretiens, mais ça n'aboutit pas. Il n'y a pas de réponse aux écrits et la situation devient, je viens de te le dire, trop complexe pour qu'on reste à ne rien faire. Donc il y aura deux journées de mécontentement, journée de samedi et de dimanche. Et donc on a décidé d'ouvrir, donc on compte sur vous parce qu'on a besoin de vous. On a vraiment besoin de vous, donc on compte sur vous pour venir laver votre véhicule. Mais ce qu'il faut comprendre dans cette démarche, ce n'est pas une révolte, c'est une difficulté. Les entreprises actuellement n'ont plus du tout de trésorerie. Ceux qui ont des charges importantes, les frais, les engagements, les assurances, le personnel pour certains, mais surtout les crédits, puisque les investissements pour les stations de lavage sont très lourds. Et donc c'est très difficile, moi c'est pareil, hein, la station d'Intermarché du Tillot, c'est difficile dans le sens où moi j'ai fait cet investissement donc en décembre 2025, donc l'exploitation est très courte puisque on a eu un début d'année qui était très froid, on est parti sur des périodes difficiles en termes de froid, de vent, de pluie, et puis d'un seul coup on a exploité correctement avril, un petit peu mai et ça a été fini. Après, on s'est retrouvé dans une difficulté par rapport à la météo et ensuite la sécheresse qui s'est aggravée. On était d'abord en renforcé, où on pouvait encore exploiter un petit peu avec ce qu'on appelle les solutions éco. Ça consiste en quoi ? Ça consiste à ouvrir qu'une seule piste. Bon, moi, ce n'est pas le cas, j'en ai qu'une. Mais ceux qui ont deux ou trois pistes ne pouvaient en ouvrir qu'une. Et puis le portique, le portique, c'est le mode éco. Qu'est-ce que c'est que le mode éco ? C'est qu'on consomme que très peu d'eau. On ouvre les programmes les programmes qui concernent le moins d'eau, hein, tout simplement. On les ouvre et puis on ferme les programmes les plus gourmands en eau. Mais même si on va sur le plus gourmand en eau, Raymond, un portique consomme 120 litres d'eau pour un lavage complet. Pour un lavage haute pression, on est à 70 litres d'eau. Et je vais te donner des chiffres en comparaison. C'est 250 litres d'eau si on lave sa voiture avec un tuyau chez soi. Et de plus, on va rejeter les poussières de frein, les graisses qui vont tomber par terre. Ce n'est pas vraiment écologique. Alors que nous, on recycle les boues. Hein, on a des bacs de décantation pour. Et pour un portique de lavage, donc je le disais, 120 litres d'eau et 70 pour la haute pression.
3: Oui, mais c'est pas plus autorisé de laver sa voiture chez soi.
4: Ah oui, tout à fait. Ah oui, on n'a pas effectivement pas le droit de laver sa voiture chez soi.
3: Si on utilise l'eau d'une source personnelle.
4: Et encore, il faut penser à la pollution. Les dépôts de carburant, les dépôts de poussière. Non, mais t'as raison. On a certainement le droit, mais on n'a pas le droit moral de polluer. théoriquement. Bon, enfin voilà, nous en tout cas, on vous appelle toutes et tous, auditeurs et auditrices, aujourd'hui à aller rencontrer les gens des stations de lavage. Tout le monde va être sur piste, hein. On a besoin de parler, on a besoin d'échanger, on a besoin de vous rencontrer et de vous expliquer. Et on espère être entendu par les autorités, bien que on est sur une crainte d'un nouvel arrêté qui courrait beaucoup plus loin. Et on attend la pluie. On attend la pluie. On n'est pas les seuls à attendre la pluie parce qu'il y a beaucoup de professions qui attendent cette pluie. Voilà, c'est le message.
3: Donc, mais de toute façon, ces deux jours ne vont pas changer grand-chose puisque après ça va continuer. Donc normalement jusqu'au moins fin octobre.
4: Oui, c'est ça. Bon, c'est pas encore publié, mais ça semble parti comme ça. Le directeur de cabinet laisse entendre qu'on pourrait peut-être redémarrer avant si la pluie tombe. Les nappes restent toujours basses, mais on manque pas d'eau. On n'est pas dans une situation de crise, même si effectivement il y a 3 ou 4 villes dans les Vosges qui sont dépendantes d'un ravitaillement par citerne ou par bouteille d'eau. Il faut non plus pousser mémé dans les orties. Et je terminerai par dire, c'est le dernier mot, c'est que la consommation d'eau pour les Vosges, les stations de lavage, c'est 0,2% de consommation. 0,2% de la consommation de toutes les activités, qu'elles soient les activités, j'ai envie de dire activités humaines, toutes confondues. Voilà. Merci à vous de venir nous rejoindre et on compte sur vous.
3: Merci Bruno et donc à bientôt.
4: À bientôt.
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3: Et aujourd'hui samedi, il y a le tennis de table, le tournoi amical qui se déroule à Rue et c'est ouvert aux licenciés comme non licenciés. Début ce matin à 10h pour les doubles, 13h30 pour les simples, cet après-midi, buvette resto sur place et sur Radio des Ballons, la porte en arrière, Bayou Nadette.

0: Stéphane, maire de rue et aussi maintenant président de la communauté de communes des Ballons des Hautes-Vosges. Rendez-vous incontournable maintenant tous les ans, c'est ce forum des associations qui permet à tout le monde de se rencontrer.
1: Alors oui, c'est vrai que c'est un... Ce forum, c'est toujours un moment important. En plus, ça marque le début de la, ça marque la rentrée scolaire, mais des associations en général. Et ça permet de, déjà de se rencontrer entre dirigeants d'associations. Et puis, ça permet aussi aux familles, aux nouveaux adhérents, enfin aux personnes qui s'intéressent à reprendre une activité, à venir questionner sur différents stands les personnes, les dirigeants, de les rencontrer et puis éventuellement de faire un essai dans les prochains jours, les prochaines semaines pour adhérer. Donc moi je trouve que c'est un événement incontournable et chaque année sur 3 heures de temps ça permet de drainer pas mal de personnes et ensuite c'est quelque chose aujourd'hui qui est devenu incontournable et pratiquement indispensable pour les associations quoi.
0: Et le milieu associatif est important en rue?
1: C'est quelque chose en plus. Alors, il est très important, mais en plus, il a le soutien de la municipalité. Alors, comme beaucoup d'autres municipalités aux alentours, on a conscience que le monde associatif, c'est quelque chose qui donne du lien social, qui anime les communes, qui donne du dynamisme aux communes. Et puis, c'est surtout un rapport qualité-prix qui n'est pas cher. Parce que le bénévolat, aujourd'hui, on dit qu'il est en crise, mais il est encore énorme. Si on devait valoriser le nombre d'heures, le payer, ça serait énorme. Donc moi, je salue tout ce travail associatif de bénévolat qui est fait dans toutes les associations pour faire vivre nos communes. Parce qu'il n'y a pas qu'à rue, je le dis, il y a beaucoup de communes qui soutiennent leurs associations. Alors de temps en temps, il peut y avoir quelques difficultés. Il est bon de recadrer aussi les choses, mais comme partout. Mais en attendant, c'est chapeau. Et là-dessus, on a toujours soutenu et on continuera à soutenir le monde associatif parce que pour nous, c'est très, très, très important pour beaucoup de choses. Quoi.
0: Eh bien, à très bientôt.
1: À bientôt sur d'autres événements.
0: Alors Léopold, comme chaque année c'est le début de la saison de football, comment ça se passe à rue ?
2: Eh bien ça part plutôt pas mal, on a repris les entraînements il y a une petite quinzaine de jours pour les premières équipes. Alors cette année on a toutes les catégories à partir de U7, donc tous les enfants qui sont nés à partir de 2021 peuvent prendre une licence et on accueille les enfants donc nés entre 2021 et 2014 sur 4 catégories. Les U6, U7, donc eux qui vont s'entraîner les mercredis après-midi de 14h à 15h30. Les 8, U9, eux qui s'entraînent le mardi soir de 17h45 à 19h. On a les U11 qui s'entraînent également le mardi de 17h45 à 19h. Et enfin les U13 le mercredi après-midi de 17h à 18h30.
0: Ça en présente combien de membres à peu près ?
2: Alors donc là, on va tabler un peu plus de 100 licenciés cette année. L'année dernière, c'est à peu près un chiffre qu'on avait entre les seniors et les enfants. Une centaine de personnes licenciées au club. Cette année, on sera à peu près sensiblement dans les mêmes effectifs.
0: Et là, donc, on recrute toujours, comme dirait Martial.
2: Et là, on recrute toujours. On est au forum, justement, là pour faire un petit peu la promotion de nos équipes. Toutes les équipes de jeunes et les seniors également. Tous les jeunes à partir de 17 ans peuvent venir prendre une licence au club et ils sont les bienvenus. On peut leur donner toutes les informations nécessaires.
0: Merci Léopold.
2: Merci beaucoup.
0: Marie, le club de tennis de table des Ballons, c'est-à-dire sur toute la zone de la vallée, comment ça va ?
3: Ça va très très bien, on a plusieurs visites, notamment des enfants qui sont intéressés. Donc ils repartent avec des affiches, un contact et on les verra très certainement à l'entraînement à rue les semaines à venir.
0: Alors actuellement c'est beaucoup d'activités pour le club parce que je crois que le club organise l'assemblée générale du comité des Vosges.
3: C'est ça, donc le club a l'honneur d'organiser cette année le 27 septembre à la salle Paturel, centre socio-culturel à Rue, l'assemblée générale du comité départemental des Vosges et une autre manifestation la semaine prochaine le 12 septembre, un tournoi amical ouvert aux licenciés, non licenciés, un moment très très convivial avec un tableau double, un tableau simple Il faut vraiment pas hésiter à s'inscrire. Les tarifs, c'est 10 euros le double et 5 euros le simple. Tout le monde est le bienvenu, qu'on sache jouer ou pas. C'est un moment de partage autour de la table.
0: Merci Marie, à bientôt avec l'Assemblée Générale du Comité Départemental.
3: Merci à toi Raymond.

0: Et aujourd'hui, samedi, à partir de 13h30, au stade Paul Martin de Ramonchamp, il y a un concours de pétanque en doublette organisé par les vétérans de l'AS Ramonchamp. Début des inscriptions 13h30, 4 parties jetées du bouchon à 14h. C'est 10 euros par équipe. Laura Cahen, elle nous vient de Nancy et nous chante « Ça dépend des saisons ».
1: Découvrons tout de suite l'éphéméride de ce 12 septembre. Bonne fête à Pauline, Emilia, leur couleur le bleu, leur chiffre le 4. Les naissances du 12 septembre, Marva Loud, la chanteuse, Jonathan Serrada, le chanteur-compositeur, Caroline Aigle, la première femme militaire, pilote de chasse, Mylène Farmer, la chanteuse, compositrice et interprète. En 1944, c'est la naissance de Barry White, le chanteur. En 1942, Michel Drucker, le journaliste sportif puis animateur télé. En 1940, Linda Gray, l'actrice et productrice. En 1924, Jean Le Poulain, le comédien et metteur en scène. En 1888, Maurice Chevalier, le chanteur. Les décès, en 2018, Rachid Taha, le chanteur algérien. En 2013, Ray Dolby,

0: Nicolas Sarkozy. En 1997, c'est la fusion entre les deux compagnies aériennes civiles, Air France et Air Inter. En 1962, De Gaulle annonce un référendum sur l'élection du président de la République au suffrage universel. En 1953, c'est le mariage de John Fitzgerald Kennedy et Jacqueline Lee Bouvier. En 1946, c'est la création en France de la loi sur l'assurance vieillesse. Et en 1940, c'est la découverte des grottes de Lascaux par quatre jeunes gens en Dordogne. Le dicton, en septembre, si tu es prudent, achète un événement. Ce que le mois d'août ne mûrira, ce n'est pas en septembre qui le fera.
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1: L'actualité de ce samedi. Francis Touvenot, âgé de 68 ans, d'Adol, avait été porté disparu depuis jeudi soir. Il avait été vu pour la dernière fois le matin même, vers 9h30 sur le secteur de Taon, et un important dispositif de recherche a donc été lancé avec les gendarmes, équipés de nombreux moyens. Le sexagénaire a finalement été retrouvé sain et sauf vers minuit à bord de son véhicule en forêt de Vaxoncourt, non loin de Taon. Il était à demi conscient et a été hospitalisé pour des examens de contrôle. Une enquête est en cours pour déterminer les circonstances de sa disparition. Le 26 mars 2021, Adam Boulayoun, un jeune travaillant pour un kebab de Rambervillers, avait perdu la vie lors d'une livraison à Jean Ménil. La voiture fournie par l'établissement de restauration rapide était truffée de défauts, sans contrôle technique. Elle était partie en tonneau et la victime, qui n'avait pas pu attacher sa ceinture de sécurité, avait été éjectée du véhicule. Les deux gérants avaient déjà été jugés en juin 2025, mais ils avaient fait opposition de leur condamnation car ils ont pu prouver qu'ils n'avaient jamais reçu de convocation. Ils viennent de nouveau d'être jugés au tribunal d'Épinal et ont été condamnés aux mêmes peines qu'en première instance, à savoir 3 ans de prison pour le principal fautif, dont 1 an avec sursis et 10 000 euros d'amende. Son associé a écopé d'un an ferme et de 3 000 euros d'amende. Attention aux arnaques qui sévissent sur le département. Samedi dernier, un homme se faisant passer pour un gendarme a contacté plusieurs personnes, prétextant une fraude à la carte bancaire, en leur signalant qu'un coursier allait passer chez eux récupérer leur carte bleue. Le stratagème a failli réussir, mais au dernier moment, une des victimes a réussi à faire fuir le fameux coursier, un jeune homme de 16 ans qui a pu être interpellé. Il est originaire de Nancy, déjà connu de la justice. Une enquête est en cours. Le préfet des Vosges, Blaise Gourtet, a annoncé qu'une enveloppe d'environ 1,5 million d'euros serait allouée aux agriculteurs vosgiens ayant subi la sécheresse cet été. Les modalités seront définies la semaine prochaine pour des versements en octobre. Selon les représentants agricoles, cela représentera 600 euros par exploitation. Ils réclament une année blanche afin de souffler financièrement. Nous avons appris le décès d'André Garnier, né Tabusso, âgé de 95 ans. Ses obsèques sont prévues mercredi à l'abbatiale de Remiremont. Je vous rappelle les obsèques de Jacques Mathieu, âgé de 86 ans, célébrées mardi à 10h30 en l'église d'Elois. Les obsèques de Madeleine Romary, née Grivois, âgée de 90 ans, seront célébrées lundi à 10h en l'église de Plombières. Les obsèques de Daniel Courvoisier, âgé de 78 ans, seront célébrées lundi à 14h30 en l'église de Ramonchamp. Aujourd'hui sont célébrées les obsèques de Reine Vuillaume, née Didier Laurent, âgé de 95 ans, à 10h30 en l'église de Gérardmer. Le sport avec le football en Coupe de France, Villers face à Taon, c'est pour dimanche à 15h. En Ligue 1, Strasbourg-Monaco aujourd'hui à 17h15. En Ligue 2, hier, Nancy a été battue par Reims 1-2. Le cyclisme et le Tour d'Espagne, 19e étape pour l'Irlandais Eddie Dunbar. Enric Mas, l'Espagnol, reste leader. Le basket et la Coupe du Monde féminine, demi-finale France-Allemagne, c'est ce samedi. En volleyball dans les championnats d'Europe, la France affronte aujourd'hui la Turquie. Le hockey sur glace et la D1. En match de préparation hier, Épinal a écrasé Mulhouse 10-1. L'Infernal Trail à Saint-Nabor se poursuit avec encore des épreuves pour aujourd'hui.

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1: Isabelle Canonaco, maire du Thio, tu es ici au Forum de des associations et en compagnie de Daniel Mathieu qui gère cette animation.
2: Tout à fait, hein. C'est vrai que cette année est encore une belle édition, hein, puisque nous avons 37 associations qui sont présentes. Et c'est vrai que Daniel Mathieu...

0: qui est adjointe aux associations, a réalisé toute l'organisation de ce forum aujourd'hui. Hein, avec 37 associations, c'est pas rien comme organisation. Donc merci à elle, en tout cas, pour cet investissement. Et puis merci aux associations de participer à cette journée, parce que c'est vrai que c'est une journée très particulière, hein, avec les adhérents, les associations, qui permettent de montrer aussi toutes les associations qu'on a sur le territoire. Et aujourd'hui, en plus, comme l'année dernière, il y a des associations qui viennent de d'autres communes que du Thiot, parce que le sport ne s'arrête pas aux frontières. Et donc, c'est très bien qu'il y ait cette mixité et qu'on puisse proposer à nos Thiotins toute cette activité sportive, culturelle, associative. Et aussi, il y a les bénévoles, les associations qui recherchent des bénévoles ce jour-là. Et c'est vrai que ça marche plutôt bien.
1: Daniel, cette première expérience.
2: Alors, beaucoup, beaucoup d'angoisse, beaucoup d'attentes des associations, mais ils ont tous répondu présent. Donc, ils sont tous volontaires et on voit qu'il y a une dynamique à l'intérieur de chaque association qui est très importante. Et on leur souhaite un bon forum, surtout, et plein d'adhérents.
1: Et toi, Isabelle ? On recommence l'année prochaine ?
0: Comme tous les ans, hein, c'est vrai que ça devient institutionnel. Et puis c'est vrai qu'on regarde un petit peu, c'est même national. Hein, maintenant, le samedi qui suit la rentrée scolaire, les associations se mobilisent pour montrer tout ce qu'elles peuvent proposer à notre jeune génération, aux jeunes et aux moins jeunes, hein, bien évidemment. Et je rejoins Daniel, hein, c'est vrai qu'on sent une vraie dynamique dans chaque association et ça fait vraiment plaisir. Et donc on leur souhaite un très bon forum et puis à l'année prochaine.
1: Une nouveauté cette année quand même sur le forum des associations. Nous voici en présence du club de natation de Remiremont. Renaud Blanco, je crois, présente-toi.
3: Oui, je suis donc Renaud Blanco, un des membres du club de natation de Remiremont. Et donc depuis, à partir de cette année, nous allons ouvrir un créneau d'entraînement à la piscine du Thiot.
1: D'où ta présence sur le forum des associations.
3: Tout à fait, voilà. On accueille des nageurs qui veulent faire de la natation course à partir de la 6e et jusqu'aux adultes.
1: Une question peut paraître bizarre, mais pourquoi au centre aquatique du Thiot ?
3: Il n'y a pas de club de natation sur le Thiot, de club qui puisse faire de la compétition. Donc on vient combler un manque et puis également chercher des nouveaux nageurs pour notre club.
1: Et aujourd'hui, là, tu as déjà des touches ?
3: Quelques-unes, oui, ça commence. Il faut qu'on se fasse connaître.
1: Et là, le meilleur moyen de se faire connaître, c'est créneau à la piscine du Thiot, c'est quand ? Et comment vous joindre ?
3: Alors, c'est le jeudi de 17h15 à 18h45. Et puis, vous pouvez nous demander des renseignements sur notre adresse mail à natation.remiremont@gmail.com. Et on vous répondra.
1: Donc, c'est une nouvelle activité pour le centre aquatique du Thiot.
3: Tout à fait.
1: Nous voici aujourd'hui au Forum des Assos du Thiot, une manifestation qui a lieu tous les ans. Et là, visiblement, il y a une nouvelle association. Edwige Pernet, c'est ça ? Est-ce que tu pourrais nous la présenter, s'il te plaît ?
4: Oui, alors c'est une association qui a quand même 3 années de vie cette année et qui s'appelle Dancing Vosges, qui a changé de nom tout récemment, qui s'est fait peau neuve et donc qui propose 3 types de cours.
1: Changer de nom, pourquoi ?
4: Parce qu'on a eu des réactualisations au niveau du bureau et puis on a évoqué cette possibilité-là qui a été accueillie avec plaisir.
1: Alors Dancing Vosges propose quoi ?
4: Elle propose 3 types de cours. Un premier qui a été mis en place sur Ramon Champ qui était de la danse de salon, donc danse de couple. Et puis s'en est suivi un cours de danse en ligne face à l'afflux de danseuses qui étaient seules et qui n'arrivaient pas à trouver de partenaire. Donc un cours où on passe tout type de danse, qu'on appelle aussi line dance. Donc on est tout aligné et on danse une même chorégraphie sur des musiques typées. Ça peut être du rock, du charleston, du zouk, du cha-cha, etc. Et puis cette année, il y a également un nouveau cours que j'ai appelé Latin Ladies, qui est basé sur de la danse de salon, mais typé Lady Styling et Heels. Donc c'est une danse plutôt féminine où on danse en talons avec une tenue plutôt près du corps, et où on va exécuter des mouvements de danse de salon très travaillés au niveau de la grâce, des bras et de la présence scénique.
1: C'est tout de même, malgré qu'elle a 3 ans, avec cette nouvelle animation, c'est quand même un petit peu une nouvelle assoce, mais comment faire pour y adhérer ?
4: Donc pour y adhérer, vous pouvez me contacter. Mon numéro, c'est le 06 99 40 97 23. Vous pouvez aussi vous présenter directement sur place à la rentrée, qui sera le mardi 15 septembre et le jeudi 17. Donc le mardi 15, qui est plutôt pour la danse en ligne et Latin Ladies, et le jeudi 17 pour la danse de salon.
1: Et à quel horaire ?
4: Le mardi, donc, danse en ligne le matin de 9h à 10h15 et le soir de 18h45 à 20h. S'ensuit le cours de Latin Ladies de 20h à 21h15. Et le jeudi, il y a 2 niveaux de danse de salon, les débutants plutôt entre 19h et 20h15, avec un quart d'heure en commun sur le deuxième niveau entre 20h et 20h15. Et donc, deuxième niveau qui arrive de 20h à 21h15.
1: Et pour terminer, en fait, vous êtes déjà nombreux ?
4: On est une quarantaine de licenciés, enfin d'adhérents. Et donc, on espère, donc une quarantaine, mais répartie du coup sur plusieurs créneaux horaires, on espère avoir encore plus de monde pour permettre de garder cette dynamique de groupe.
1: Et c'est pour ça que vous êtes ici aujourd'hui ?
4: Oui, voilà, c'est ça. Et puis, ben, faire connaître aussi, parce qu'on a beaucoup de personnes qui sont intéressées, qui ne savaient pas qu'on existait.
1: Géré au niveau musical depuis sa création par Marie Delporte, cette dernière vient de laisser la place à Emma Perrin. Emma Perrin, peux-tu te présenter, s'il te plaît ? Et bien sûr, c'est au sein de l'EMT, l'École de musique du Thion.
5: Alors moi, c'est Emma Perrin. J'étais professeure de mathématiques à l'Éducation nationale depuis 7 ans. Et je suis musicienne depuis pratiquement toujours. J'ai appris plein d'instruments de musique. Je fais partie de l'Union musicale de Bas-sur-le-Rue depuis plus de 15 ans maintenant. Il y a 8 ans, je suis devenue aussi sous-chef d'orchestre à l'Union musicale de Bas-sur-le-Rue. Et plus j'en fais, plus ça me plaît. Et donc, j'ai eu envie de changer totalement de monde professionnel en me redirigeant vers la musique. Et à ce moment-là, l'opportunité de reprendre la suite de Marie à l'EMT s'est présentée. Donc voilà, je suis super contente d'avoir été prise à l'EMT.
1: Et là, tu viens d'arriver donc ?
5: Et oui, là, ça fait quelques jours que j'y suis. Donc on prépare la rentrée, les inscriptions. Et puis après, bah, l'année va se dérouler toute seule.
1: Et aujourd'hui, là, on est au forum. Donc tu es en train de te faire connaître. Et au niveau des inscriptions, ça se passe bien ?
5: Et ben, au niveau des inscriptions, on avait déjà quelques groupes d'instruments qui étaient pleins grâce aux élèves de l'année dernière qui s'étaient réinscrits suite à leur fin d'année dernière. Et niveau place, là on n'en a presque plus. On a eu pas mal d'inscriptions suite à mes passages aussi dans les écoles de Saint-Maurice et de Bussan. Il y a pas mal d'élèves, de jeunes enfants qui sont venus s'inscrire pour la première fois. Donc des nouveaux élèves, on a pratiquement tout rempli là, donc c'est super.
1: Donc l'EMT, c'est pour apprendre la musique, mais quelle musique, quel instrument ?
5: Alors à l'EMT, on a des cours de batterie, de percussion, de flûte traversière, de cors, cornet, euphonium, de trompette, de saxophone et de clarinette.
1: Et toi, tu t'occupes ?
5: Je m'occupe de la clarinette, du solfège, puisqu'il faut bien apprendre à lire une partition et l'interpréter, et aussi de l'orchestre junior, donc une classe orchestre pour les plus petits, avant d'intégrer les rangs des grandes harmonies, soit de Bussan-Saint-Maurice, du Thio ou de la Ramonsnes, par exemple. Voilà, s'entraîner déjà à jouer tous ensemble, parce que c'est quand même ça, le but de la musique, c'est de partager tous ensemble les morceaux.
1: Et là, tu me dis qu'il y a il y a déjà pas mal d'inscriptions, mais il reste certainement toujours une ou deux petites places. Comment faire pour te contacter ?
5: Alors du coup, pour me contacter, mon numéro c'est 06 02 37 05 59. Et sinon, vous pouvez écrire un mail à coordination.emt@gmail.com.

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1: La vie au pays de Remiremont et sa ceinture, et également au pays des lacs, exceptionnellement d'ailleurs ensemble, avec aussi Moselle Moselotte. Eh bien, il y a des rendez-vous, et notamment à Ventron, chapelle de Travexin, puisque ce sera la veillée corse, samedi 3 octobre à 20h. Réservation donc nécessaire sur le site www.ipac-cie.com. La Bresse, c'est une information service, puisqu'il y a un chantier actuellement, les travaux de réfection du pont du Beg, pour assurer la sécurité et la pérennité donc de l'ouvrage. Et puis, droit des femmes au fil du temps, portrait de Vosgienne, c'est au musée textile des Vosges, et ce sera bien tout au long de cet automne, quand l'automne va arriver, mais de toute façon, vous pouvez la voir en ce moment, bien sûr, au musée du textile de Ventron, exposition du conseil départemental des Vosges, avec ses archives départementales. L'entrée est tout de même payante. La recyclerie Annie Thiébault à Saint-Étienne, avec vente de vêtements jusqu'au 16 septembre, vente au kilo sur tous les vêtements, remise spéciale sur articles signalés en recyclerie, visite de l'atelier tri-textile et atelier upcycling, entrée gratuite sans inscription, et ce sera le mercredi 16 septembre à 14h. Et donner une seconde vie au tissu, venez créer votre broche unique et créative. C'est avec l'abri à Remiremont. Le premier triathlon de Remiremont, championnat Grand Est jeune et championnat Grand Est de relais mixte, samedi 19 et dimanche 20 septembre, toute la journée au plan d'eau. Information et inscription pour le triathlon-remiremont.fr. La fête foraine, ce sera du 12 au 20 septembre au Champ de Mars, également à Remiremont, bien sûr. Et puis un concert trio Métamorphose, dimanche 27 septembre à 16h au Centre culturel Gilbert Zog, sans réservation, le tarif est de 15 euros. À noter les journées européennes du patrimoine, les 19 et 20 septembre, sur le thème Patrimoine en péril, revivez, résistez, réimaginez. Gratuit et ouvert à tous dans la maison du collectionneur.
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5: Bonjour à tous, nous fêtons Apollinaire aujourd'hui. Alors, les planètes seront-elles de votre côté aujourd'hui ?
6: Eh bien oui, Bélier, cette journée sera la promesse de rencontres sentimentales agréables.
5: Taureau, les encouragements stimuleront votre audace.
6: Gémeaux, une belle concentration de planètes bénéfiques dans votre thème aujourd'hui. Profitez de la situation favorable pour vous mettre un peu plus en avant.
5: Cancer, aujourd'hui l'amitié est au premier plan, les échanges seront naturels, l'ambiance détendue, chacun appréciera la présence de l'autre.
6: Les lions, vous aurez peut-être tendance à idéaliser à l'extrême une personne de votre entourage professionnel.
5: Vierge, vous pourriez vous sentir rejeté par votre conjoint et vous vous replierez donc sur vous-même.
6: Balance, il y a des ennuis que l'on ne prend pas tellement au sérieux, mais qui s'aggravent ensuite et posent alors des problèmes difficiles à résoudre. Alors ouvrez l'œil.
5: Scorpion, sur le plan financier, Pluton n'est pas de très bons conseils. Il exacerbe l'ambition et vous pourriez prendre des décisions qui ne sont pas les bonnes.
6: Sagittaire, cette configuration astrale ne vous permettra pas de réaliser un projet qui vous tient à cœur.
5: Capricorne, soyez sur vos gardes si l'on vous fait une trop belle proposition.
6: Verseau, veillez à vous ménager des moments de détente. Vous n'en serez que plus efficace.
5: Enfin, Poisson, c'est en confiance et davantage sûr de vous que vous aborderez cette journée. Bonne journée à tous. À demain pour un nouvel horoscope, nous fêterons aimer.
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16: L'actualité de ce samedi. Francis Touvenot, âgé de 68 ans, d'Adol, avait été porté disparu depuis jeudi soir. Il avait été vu pour la dernière fois le matin même, vers 9h30 sur le secteur de Taon, et un important dispositif de recherche a donc été lancé avec les gendarmes, équipés de nombreux moyens. Le sexagénaire a finalement été retrouvé sain et sauf vers minuit à bord de son véhicule en forêt de Vaxoncourt, non loin de Taon. Il était à demi conscient et a été hospitalisé pour des examens de contrôle. Une enquête est en cours pour déterminer les circonstances de sa disparition. Le 26 mars 2021, Adam Boulayoun, un jeune travaillant pour un kebab de Rambervillers, avait perdu la vie lors d'une livraison à Jean Ménil. La voiture fournie par l'établissement de restauration rapide était truffée de défauts, sans contrôle technique. Elle était partie en tonneau et la victime, qui n'avait pas pu attacher sa ceinture de sécurité, avait été éjectée du véhicule. Les deux gérants avaient déjà été jugés en juin 2025, mais ils avaient fait opposition de leur condamnation car ils ont pu prouver qu'ils n'avaient jamais reçu de convocation. Ils viennent de nouveau d'être jugés au tribunal d'Épinal et ont été condamnés aux mêmes peines qu'en première instance, à savoir 3 ans de prison pour le principal fautif, dont 1 an avec sursis et 10 000 euros d'amende. Son associé a écopé d'1 an ferme et de 3 000 euros d'amende. Attention aux arnaques qui sévissent sur le département. Samedi dernier, un homme se faisant passer pour un gendarme a contacté plusieurs personnes, prétextant une fraude à la carte bancaire, en leur signalant qu'un coursier allait passer chez eux récupérer leur carte bleue. Le stratagème a failli réussir, mais au dernier moment, une des victimes a réussi à faire fuir le fameux coursier, un jeune homme de 16 ans qui a pu être interpellé. Il est originaire de Nancy, déjà connu de la justice. Une enquête est en cours. Le préfet des Vosges, Blaise Gourtet, a annoncé qu'une enveloppe d'environ 1,5 million d'euros serait allouée aux agriculteurs vosgiens ayant subi la sécheresse cet été. Les modalités seront définies la semaine prochaine pour des versements en octobre. Selon les représentants agricoles, cela représentera 600 euros par exploitation. Ils réclament une année blanche afin de souffler financièrement. Nous avons appris le décès d'André Garnier, né Tabusso, âgé de 95 ans. Ses obsèques sont prévues mercredi à l'abbatiale de Remiremont. Je vous rappelle les obsèques de Jacques Mathieu, âgé de 86 ans, célébré mardi à 10h30 en l'église d'Elois. Les obsèques de Madeleine Romary, née Grivois, âgée de 90 ans, seront célébrées lundi à 10h en l'église de Plombières. Les obsèques de Daniel Courvoisier, âgé de 78 ans, seront célébrées lundi à 14h30 en l'église de Ramonchamp. Aujourd'hui sont célébrées les obsèques de Reine Vihomme, née Didier Laurent, âgé de 95 ans, à 10h30 en l'église de Gérardmer. Le sport avec le football en Coupe de France, Villers face à Taon, c'est pour dimanche à 15h. En Ligue 1, Strasbourg-Monaco aujourd'hui à 17h15. En Ligue 2, hier, Nancy a été battu par Reims 1-2. Le cyclisme et le Tour d'Espagne, 19e étape pour l'Irlandais Eddie Dunbar. Enric Mas, l'Espagnol, reste leader. Le basket et la Coupe du Monde féminine, demi-finale France-Allemagne, c'est ce samedi. En volleyball dans les championnats d'Europe, la France affronte aujourd'hui la Turquie. Le hockey sur glace et la D1. En match de préparation hier, Épinal a écrasé Mulhouse 10-1. L'Infernal Trail à Saint-Nabor se poursuit avec encore des épreuves pour aujourd'hui et dimanche. La météo, ce samedi, eh bien, du soleil au programme avec 25 degrés. Dimanche, un peu plus de nuages, de 10 à 25 degrés. Les températures monteront jusqu'à 28 degrés mardi pour redescendre mercredi avec nuages et soleil.

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1: La vie au pays de Remiremont et sa ceinture, et également au pays des lacs, exceptionnellement d'ailleurs ensemble, avec aussi Moselle Moselotte. Eh bien, il y a des rendez-vous, et notamment à Ventron, chapelle de Travexin, puisque ce sera la veillée corse, samedi 3 octobre à 20h. Réservation donc nécessaire sur le site www.ipac-cie.com. La Bresse, c'est une information service, puisqu'il y a un chantier actuellement, les travaux de réfection du pont du Beg, pour assurer la sécurité et la pérennité donc de l'ouvrage. Et puis, droit des femmes au fil du temps, portrait de Vosgienne, c'est au musée textile des Vosges, et ce sera bien tout au long de cet automne, quand l'automne va arriver, mais de toute façon, vous pouvez l'avoir en ce moment, bien sûr, au musée du textile de Ventron, exposition du conseil départemental des Vosges, avec les archives départementales. L'entrée est tout de même payante. La recyclerie Annie Thiébaud à Saint-Étienne, avec vente de vêtements jusqu'au 16 septembre, vente au kilo sur tous les vêtements, remise spéciale sur articles signalés en recyclerie, visite de l'atelier tri textile et atelier upcycling, entrée gratuite sans inscription, et ce sera le mercredi 16 septembre à 14h. Et donner une seconde vie au tissu. Venez créer votre broche unique et créative. C'est avec l'abri à Remiremont. Le premier triathlon de Remiremont, championnat Grand Est jeune et championnat Grand Est de relais mixte, samedi 19 et dimanche 20 septembre, toute la journée au plan d'eau. Information et inscription pour le triathlon-remiremont.fr. La fête foraine, ce sera du 12 au 20 septembre, au Champ de Mars également, à Remiremont, bien sûr. Et puis un concert trio Métamorphose, dimanche 27 septembre à 16h au Centre culturel Gilbert Zogue, sans réservation, le tarif est de 15€. À noter les journées européennes du patrimoine, les 19 et 20 septembre, sur le thème « Patrimoine en péril, revivez, résister, réimaginer », gratuit et ouvert à tous dans la maison du collectionneur.
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Tom Gregory est sur Radio des Ballons et ça y est, c'est parti pour une grosse matinée de musique. C'est Raphaël et je vais vous accompagner pour le V40, le top de la station, jusqu'à midi et demi. Vous l'avez compris, Tom Gregory fait partie des artistes qui sortent aujourd'hui de notre classement. Eh bien, on va dire aussi au revoir à ce titre de David Guetta, accompagné par Alok et Stick Figure, Run Run River, un titre qui était monté jusqu'en 3e place de notre classement.

Elliot sera resté pendant 12 semaines dans le top de Radio des Ballons avec On s'oubliera. Et avant d'attaquer le nouveau classement, eh bien voici en dernière sortie de cette semaine, Topic et Becky J. Pour eux, eh bien, ils avaient atteint la 7e position avec Sorry Papi.

Et vous êtes donc les bienvenus dans le V40, le top de Radio des Ballons, avec en 40e et dernière position Joyce Jonathan et son titre Allô. Elle a perdu 6 places. Vous allez pouvoir retrouver tout à l'heure votre sélection cinéma, mais avant cela, voici en 39e position Christophe Willem. Il nous accompagne depuis 12 semaines avec Système.

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2: Le film fantastique La fin d'Oak Street est actuellement à l'affiche à Gérard May, au cinéma du Casino, et puis au grand écran à La Bresse. Également film d'action et d'aventure signé à David Robert Mitchell. On y retrouve dans les rôles principaux Anne Hathaway ou encore Ewan McGregor. Et donc l'histoire est la suivante, suite à un événement étrange cosmique, tout le quartier d'Oak Street se retrouve transporté dans un lieu mystérieux envahi de dinosaures. C'est un film qui a reçu la note de 3,1 pour la presse et 2,9 pour les spectateurs, des notes sur 5 que vous retrouverez sur Allociné. Le film Les héros du Louvre est en nouveauté en ce moment, à découvrir à Remiremont, au Majestic, et puis au Casino de Gérard May. Alors, c'est un film signé Elie Chouraki, un drame historique avec Kad Merad ou encore Marie Gillin. L'histoire nous amène dans le Paris de 1939 et le gardien de nuit du musée du Louvre est chargé par le conservateur du musée de sauvegarder des œuvres. Il va alors embarquer toute sa famille à travers la France occupée. Et les premières notes sont déjà tombées pour ce film. Les spectateurs l'ont apprécié avec un 3 sur 5. La presse a été un petit peu plus sévère avec la note de 2,5. La comédie Tombée du ciel vous est proposée au cinéma L'Entracte de Vanier ainsi qu'au Majestic de Remiremont. Une comédie de Mohamed Hamidi avec Ilyes Djadel, Josiane Balasco et Fred Testo. L'histoire, eh bien, c'est celle d'un lycéen de la banlieue de Roubaix qui est exclu de son établissement. Il va alors être envoyé dans une pension catholique en Bourgogne. Et pour tout le monde, eh bien, ça sera un choc des cultures. Ce film a été noté 2,6 par la presse et 3,3 par les spectateurs. Vous allez pouvoir découvrir à Remiremont au Majestic La vie d'une femme, comédie dramatique de Charline Bourgeois-Taquet avec Léa Drucker dans le rôle principal, également Mélanie Thierry, Charles Berling. L'histoire, c'est celle de Gabrielle. Elle est chirurgienne, chef de service dans un hôpital public. Elle n'a que peu de temps pour elle, elle avec son mari qui l'aime et une mère dont elle doit s'occuper. Et une romancière va venir dans son service pour les besoins d'un livre et son équilibre commence à alors vaciller. C'est un film qui a reçu un très bon accueil, 3,7 pour la presse et 3,8 pour les spectateurs. Le film Pressure est aussi à l'affiche à Remiremont, film de guerre historique et thriller également d'Anthony Maras avec Andrew Scott et Brendan Fraser. Et l'histoire nous plonge 3 jours avant le jour J en pleine Seconde Guerre mondiale. Les décisions doivent être prises alors qu'une tempête menace de faire échouer l'opération.
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Peu importe, c'était bien sûr Zazie qui aujourd'hui perd une petite place. L'horoscope sur Radio des Ballons, c'est dans quelques instants. Vous allez pouvoir retrouver à 10h l'actualité de cette journée. Et le top de la station se poursuit bien sûr jusqu'à 12h30. On retrouve Taylor Swift en la 37e place. C'est 4 de moins pour I Know It, I Know You. Un titre qui avait été numéro 1 du V40 et qui faisait partie de la bande originale du film d'animation Toy Story 5.

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1: 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Bonjour à tous, nous fêtons Apollinaire aujourd'hui. Alors, les planètes seront-elles de votre côté aujourd'hui ?
2: Eh bien oui, Bélier, cette journée sera la promesse de rencontres sentimentales agréables.
1: Taureau, les encouragements stimuleront votre audace.
2: Gémeaux, une belle concentration de planètes bénéfiques dans votre thème aujourd'hui. Profitez de la situation favorable pour vous mettre un peu plus en avant.
1: Cancer, aujourd'hui l'amitié est au premier plan, les échanges seront naturels, l'ambiance détendue, chacun appréciera la présence de l'autre.
2: Les lions, vous aurez peut-être tendance à idéaliser à l'extrême une personne de votre entourage professionnel.
1: Vierge, vous pourriez vous sentir rejeté par votre conjoint et vous vous replierez donc sur vous-même.
2: Balance, il y a des ennuis que l'on ne prend pas tellement au sérieux, mais qui s'aggravent ensuite et posent alors des problèmes difficiles à résoudre. Alors ouvrez l'œil.
1: Scorpion, sur le plan financier, Pluton n'est pas de très bons conseils. Il exacerbe l'ambition et vous pourriez prendre des décisions qui ne sont pas les bonnes.
2: Sagittaire, cette configuration astrale ne vous permettra pas de réaliser un projet qui vous tient à cœur.
1: Capricorne, soyez sur vos gardes si l'on vous fait une trop belle proposition.
2: Verseau, veillez à vous ménager des moments de détente. Vous n'en serez que plus efficace.
1: Enfin, Poisson, c'est en confiance et davantage sûr de vous que vous aborderez cette journée. Bonne journée à tous. À demain pour un nouvel horoscope, nous fêterons aimer.
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1: L'actualité de ce samedi. Francis Touvenot, âgé de 68 ans, d'Adol, avait été porté disparu depuis jeudi soir. Il avait été vu pour la dernière fois le matin même, vers 9h30 sur le secteur de Taon, et un important dispositif de recherche a donc été lancé avec les gendarmes, équipés de nombreux moyens. Le sexagénaire a finalement été retrouvé sain et sauf vers minuit à bord de son véhicule en forêt de Vaxoncourt, non loin de Taon. Il était à demi conscient et a été hospitalisé pour des examens de contrôle. Une enquête est en cours pour déterminer les circonstances de sa disparition. Le 26 mars 2021, Adam Boulayoun, un jeune travaillant pour un kebab de Rambervillers, avait perdu la vie lors d'une livraison à Jean Ménil. La voiture fournie par l'établissement de restauration rapide était truffée de défauts, sans contrôle technique. Elle était partie en tonneau et la victime, qui n'avait pas pu attacher sa ceinture de sécurité, avait été éjectée du véhicule. Les deux gérants avaient déjà été jugés en juin 2025, mais ils avaient fait opposition de leur condamnation car ils ont pu prouver qu'ils n'avaient jamais reçu de convocation. Ils viennent de nouveau d'être jugés au tribunal d'Épinal et ont été condamnés aux mêmes peines qu'en première instance, à savoir 3 ans de prison pour le principal fautif, dont 1 an avec sursis et 10 000 euros d'amende. Son associé a écopé d'1 an ferme et de 3 000 euros d'amende. Attention aux arnaques qui sévissent sur le département. Samedi dernier, un homme se faisant passer pour un gendarme a contacté plusieurs personnes, prétextant une fraude à la carte bancaire, en leur signalant qu'un coursier allait passer chez eux récupérer leur carte bleue. Le stratagème a failli réussir, mais au dernier moment, une des victimes a réussi à faire fuir le fameux coursier, un jeune homme de 16 ans qui a pu être interpellé. Il est originaire de Nancy, déjà connu de la justice. Une enquête est en cours. Le préfet des Vosges, Blaise Gourtet, a annoncé qu'une enveloppe d'environ 1,5 million d'euros serait allouée aux agriculteurs vosgiens ayant subi la sécheresse cet été. Les modalités seront définies la semaine prochaine pour des versements en octobre. Selon les représentants agricoles, cela représentera 600 euros par exploitation. Ils réclament une année blanche afin de souffler financièrement. Nous avons appris le décès d'André Garnier, né Tabusso, âgé de 95 ans. Ses obsèques sont prévues mercredi à l'abbatiale de Remiremont. Je vous rappelle les obsèques de Jacques Mathieu, âgé de 86 ans, célébré mardi à 10h30 en l'église d'Elois. Les obsèques de Madeleine Romary, née Grivois, âgée de 90 ans, seront célébrées lundi à 10h en l'église de Plombières. Les obsèques de Daniel Courvoisier, âgé de 78 ans, seront célébrées lundi à 14h30 en l'église de Ramonchamp. Aujourd'hui sont célébrées les obsèques de Reine Vihomme, née Didier Laurent, âgé de 95 ans, à 10h30 en l'église de Gérardmer. Le sport avec le football en Coupe de France, Villers face à Taon, c'est pour dimanche à 15h. En Ligue 1, Strasbourg-Monaco aujourd'hui à 17h15. En Ligue 2, hier, Nancy a été battu par Reims 1-2. Le cyclisme et le Tour d'Espagne, 19e étape pour l'Irlandais Eddie Dunbar. Enric Mas, l'Espagnol, reste leader. Le basket et la Coupe du Monde féminine, demi-finale France-Allemagne, c'est ce samedi. En volleyball dans les championnats d'Europe, la France affronte aujourd'hui la Turquie. Le hockey sur glace et la D1. En match de préparation hier, Épinal a écrasé Mulhouse 10-1. L'Infernal Trail à Saint-Nabor se poursuit avec encore des épreuves pour aujourd'hui et dimanche. La météo, ce samedi, eh bien, du soleil au programme avec 25 degrés. Dimanche, un peu plus de nuages, de 10 à 25 degrés. Les températures monteront jusqu'à 28 degrés mardi pour redescendre mercredi avec nuages et soleil.

0: Et avec 6 places de perdu, vous venez d'écouter Marguerite avec Belle Vie. Elle est 36e. Voici la première entrée de ce classement avec le retour d'Eddie Depreto qui prépare activement son 4e album avec aussi une tournée à venir. Et donc ce premier titre se nomme Sous Influence.
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Sébastien Tellier, accompagné par Juliette Armanet sur le titre Attraction. Bien, ils ont perdu 3 places. Ils avaient été numéro 3 du top. Avec 10 positions de moins, voici cette semaine Soon. C'est Moziman qui reprend ce titre de Gaëtan Roussel.

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San Francisco, le tube de Scott McKenzie revisité par Sound of Legend, ancien numéro 1 du top de Radio des Ballons, c'est 8 places de moins cette semaine. Et on arrive à la 31e place, occupée aujourd'hui par Aitana avec Super Estrella, elle descend de 5 places.

0: C'est à qui le tour? C'était bien évidemment Mylène Farmer. Son titre qui avait été numéro 1 du top vient de perdre 2 places. Et il y a une grosse actu autour de Mylène en ce moment puisqu'elle prépare activement son 13e album studio, album qui va s'intituler Egrégor et qui sera disponible le 30 octobre. Et il y aura d'ailleurs une découverte spéciale au cinéma le mardi 27 octobre, un concept de 65 minutes en images, avec les réalisateurs Julia Ducournau, Gilles Lelouch et puis d'autres grands noms également du cinéma pour accompagner cette sortie. On en reparlera bien sûr sur Radio des Ballons d'ici là. Et en entrée dans le V40, eh bien voici le retour de la chanteuse LP, Laura Pergolizzi, extrait de son nouvel album Ram 12, qui est déjà disponible. Son tube Lost on You, lui, a déjà 10 ans et s'accompagne d'une tournée mondiale. Elle sera d'ailleurs en France au mois de novembre. Le nouveau single d'LP, le voici sur Radio des Ballons, Don't Stop.
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Et après LP qui vient de faire son entrée dans le V40, je vous annonce que tout à l'heure, vous allez pouvoir retrouver un nouvel agenda. Mais en attendant, eh bien, on s'écoute Alex Warren avec son titre Emerald Eyes. Il gagne 4 places.

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1: La vie au pays de Remiremont et sa ceinture, et également au pays des lacs, exceptionnellement d'ailleurs ensemble, avec aussi Moselle Moselotte. Eh bien, il y a des rendez-vous, et notamment à Ventron, chapelle de Travexin, puisque ce sera la veillée corse samedi 3 octobre à 20h. Réservation donc nécessaire sur le site www.ipac-cie.com. La Bresse, c'est une information service, puisqu'il y a un chantier actuellement, les travaux de réfection du pont du Bègue, pour assurer la sécurité et la pérennité donc de l'ouvrage. Et puis, droit des femmes au fil du temps, portrait de Vosgienne, c'est au musée textile des Vosges, et ce sera bien tout au long de cet automne, quand l'automne va arriver, mais de toute façon, vous pouvez la voir en ce moment, bien sûr, au musée du textile de Ventron, exposition du conseil départemental des Vosges, avec les archives départementales. L'entrée est tout de même payante. La recyclerie Annie Thiébault à Saint-Étienne, avec vente de vêtements jusqu'au 16 septembre, vente au kilo sur tous les vêtements, remise spéciale sur articles signalés en recyclerie, visite de l'atelier tri textile et atelier upcycling, entrée gratuite sans inscription, et ce sera le mercredi 16 septembre à 14h. Et donner une seconde vie au tissu. Venez créer votre broche unique et créative. C'est avec l'abri à Remiremont. Le premier triathlon de Remiremont, championnat Grand Est jeune et championnat Grand Est de relais mixte, samedi 19 et dimanche 20 septembre, toute la journée au plan d'eau. Information et inscription pour le triathlon-remiremont.fr. La fête foraine, ce sera du 12 au 20 septembre, au Champ de Mars également, à Remiremont, bien sûr. Et puis un concert trio Métamorphose, dimanche 27 septembre à 16h au Centre culturel Gilbert Zog, sans réservation, le tarif est de 15€. À noter les journées européennes du patrimoine, les 19 et 20 septembre, sur le thème « Patrimoine en péril, revivez, résistez, réimaginez », gratuit et ouvert à tous dans la maison du collectionneur.
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On My Soul, un titre qui avait été numéro 1 de ce classement, interprété bien sûr par Bruno Mars, qui aujourd'hui descend de 5 places. Ça baisse pas mal pour Grand Corps Malade avec Stiletto, ils ont perdu 12 positions. Elle nous interprète le prochain rêve.

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0: Jennifer a mouru sur scène. Sa reprise de Dalida est 25e. Elle a perdu 6 places. Dans un instant, vous allez pouvoir retrouver quelques offres d'emploi vosgiennes. Et il y a un lien entre Jennifer et Marine puisque toutes deux ont gagné la Star Academy. Et Marine est de retour avec un tout nouveau titre. C'est Tricheur. Premier extrait de son deuxième album. Il y aura d'ailleurs une tournée pour accompagner ces nouveaux titres à partir du mois d'octobre.
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1: L'entreprise Jérôme Dieudonné du TIO recherche un conducteur d'engin BTP. C'est un contrat à durée déterminée de 3 mois à 35 heures par semaine. Contrat évolutif, un poste qui est ouvert aux débutants avec une formation CAP, BEP ou équivalent en travaux publics. Et il faut être également titulaire du permis. Le restaurant La Gourmandise à Cournimont vous propose un poste de serveur en restauration. C'est pour un CDI à temps partiel, 30 heures par semaine. C'est un poste pour le service du soir à pourvoir dès que possible. Un an d'expérience est souhaité. La mini-crèche Les Petits Amis de Oui Oui, située à La Bresse, est à la recherche d'un animateur petite enfance. Pour un contrat à durée déterminée de 3 mois, 35 heures par semaine, ouvert aux débutants, avec formation CAP, BEP, petite enfance. Et puis toujours dans ce même établissement, la crèche recherche également un agent de service polyvalent pour un CDD de 3 mois à 35 heures par semaine, avec une expérience d'au moins 6 mois. La maison de retraite L'Accueil à Remiremont est à la recherche d'un aide-soignant ou AVS pour un poste en CDI à 35 heures par semaine, poste ouvert aux débutants avec formation CAP, BEP ou équivalent. L'entreprise Royal 88 à Remiremont est à la recherche d'un équipier polyvalent de restauration rapide. C'est pour un CDD de 3 mois à 35 heures par semaine. 3 mois d'expérience sont demandés. Ouverture aux débutants si motivés. L'Académie de Nancy-Metz recrute pour le lycée professionnel Camille Claudel de Remiremont un professeur associé en hôtellerie et technique culinaire pour un CDD de 12 mois à temps partiel, 9 heures par semaine. Il faut être diplômé d'un bac plus 2 ou plus 3 et au moins 5 années d'exercice professionnel dans la spécialité concernée. La maison Till à Remiremont est à la recherche d'un vendeur ou vendeuse en chocolaterie. C'est pour un poste en CDI à temps partiel, 24 heures par semaine. On vous demande 2 ans d'expérience en vente et distribution, formation CAP et BEP. Il faut être également titulaire du permis. Un colporteur de presse est recherché sur le secteur de Saint-Amé, le syndicat, disponible de suite. Vous travaillerez du lundi au dimanche de 3h45 à 6h en tant que profession libérale. Poste ouvert aux débutants, il faut être véhiculé. À la papeterie d'Arche, un aide conducteur bobineuse est recherché pour une mission intérimaire de 10 mois, un travail à 35 heures par semaine. Il faut avoir une formation CAP, BEP ou BAC à dominante technique ou papetière. Le CACES pont roulant et puis R485 catégorie 1 avec également 4 ans d'expérience.
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Dis-le, le titre d'Angèle vient de descendre de 5 places. Elle est 23e du top de Radio des Ballons. Nous sommes bien sûr ensemble jusqu'à midi et demi dans le V40. À 11h, un nouvel agenda à venir. Et en découverte, eh bien voici le nouveau single d'Adèle Castillon, « Été avec toi ». 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
8: Un tournoi amical de tennis de table vous est proposé pour ce samedi au gymnase de rue avec le tennis de table des ballons des Hauts-de-Vosges. Alors c'est ouvert aux licenciés et aux non-licenciés. Il y aura un tableau double et un tableau simple. Les premiers matchs sont prévus pour 10 heures avec aussi restauration et buvette sur place. Les inscriptions peuvent se faire au 06 14 29 51 86. Les vétérans du foot de l'AS Ramonchamp vous proposent un concours de pétanque en doublette ce samedi à partir de 13h30 au stade de Ramonchamp. Les inscriptions pourront se faire directement sur place. 10€ par équipe avec des lots à remporter. Buvettes et sandwichs seront proposés. Avec le Théâtre du Peuple de Bussan, retrouvez les journées du matrimoine un samedi et dimanche. Alors ça commencera dès 15h et ce sera autour de la célèbre sculptrice Camille Claudel. Renseignements théâtredupeuple.com. Avec l'association Les Phénix, un loto vous est proposé pour ce samedi à la médiathèque du Tillot. Ouverture des portes à 18h30 et première partie à 20h. Parmi les lots à gagner, bons d'achat, entrée en parc, séance de spa, nuit insolite. Il y aura également une tombola. Ce sera 4€ le carton avec buvette et restauration sur place. Vous pouvez vous renseigner au 06 43 38 37 36. Avec la paroisse Ozanam, il y a une messe prévue pour ce dimanche. Ce sera au Ménil à 10h à la chapelle Notre-Dame de Pitié. La compagnie des Jolis Mômes vous propose des ateliers de théâtre à Ramonchamp. N'hésitez pas à vous renseigner au 03 72 54 04 04. La section gym de la MJC du TIO reprend ses cours avec Edith à partir du lundi 14 septembre 10h30 et aussi le jeudi à 10h15, ça sera la salle Omnisport. Les inscriptions pourront se faire sur place. Il y a des courses cyclistes qui vont passer par le TIO. Le jeudi 17 septembre, ce sera la course Giro 26, un contre-la-montre avec 350 coureurs. Passage de 9h à 13h. Ce sera donc les rues concernées, chemin de la Pêcherotte, rue du Tataco, avenue de la Résistance. Passage par la D486, D57. Et puis le Giro également 2026 avec un passage de 14h à 18h. Également sur les mêmes rues. Sachez que le samedi 19 septembre, autre course également, puisque le Giro 26 passera cette fois-ci de 11h à 17h, rue de la Favée, rue de la Gare, D486, rue des Libérateurs, rue de la Courbe, et ceci dans les deux sens, avec un départ de Bussan pour une arrivée à Bussan. Alors, détail d'importance, les rues seront étroites, mais elles ne seront pas fermées à la circulation. Donc, si possible, essayez de passer par un autre axe ou en tout cas de rouler avec prudence. Et puis, les journées européennes du patrimoine arrivent les 19 et 20 septembre avec plein d'activités. On en reparlera bien sûr.
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pour sa troisième semaine dans le top de Radio des Ballons. M. Pokora monte de 5 places avec le titre Égaré. Il se retrouve 22e. Il est suivi par Alex Warren, une place de perdu pour Passenger.

0: Et je vous propose maintenant de retrouver eh bien, à la moitié du V40, la dernière entrée du jour. C'est le retour d'Oria, à qui l'on doit le tube de l'été Soirée mondaine. Son premier album, Saïra, est en préparation. Il y aura également une tournée. Et voici donc ce tout nouveau single, Bella Vita.
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Oria avec Belle La Vita, c'était la dernière entrée de ce V40. Nous en sommes à la 19e place, une position occupée par Vianney. Il en a gagné 10 d'or et d'étain. C'est bien sûr son tout nouveau titre.

Il progresse de 3 positions avec Taste Like Summer, James Blunt est sur Radio des Ballons. Shakira avec Burna Boy sont toujours bien présents avec leur tube du mondial Die Die. Ça descend quand même un petit peu, cette place de perdu.

Ochi perd 3 places cette semaine avec Pleurer en dansant et à la 15e place de notre top. Je vous propose de retrouver, comme dans le dernier classement, Adriano, No sé qué pasó.

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Et cette semaine, Katy Perry est 14e du V40 avec 8 places de moins pour Watch Is Burn. Ça descend également de 4 places pour Tove Lo et Stromae, des fleurs. Et...

0: Elle a deux titres dans le top de Radio des Ballons en ce moment, Angèle, et avec son nouveau Une seule vie, eh bien, elle a carrément gagné 13 places. C'est la plus grosse progression de cette semaine. Elle se retrouve ainsi 12e. Joseph Kamel chante en duo avec Vita Jamais. Ils ont gagné 5 places.
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1: Mauvais caractère, c'est la collab entre Zao, les Magic System et Alonso. Ils sont au 10e aujourd'hui du V40 avec 6 places de perdu. Je vous propose de retrouver maintenant Madonna avec Dancetaria. Elle a gagné 3 places. 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

One Track Mind, le titre de Naïka, vient de perdre 5 places. Le top de Radio des Ballons arrive dans sa dernière ligne droite. Nous sommes ensemble jusqu'à midi et demi, avec dans un tout petit instant bien un nouvel agenda. Et pour vous, eh bien un nouveau single signé Indochine, Victoria. 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
0: La vie au pays de Remiremont et sa ceinture et également au pays des lacs exceptionnellement d'ailleurs ensemble avec aussi Moselle Moselotte. Eh bien, il y a des rendez-vous et notamment à Ventron, chapelle de Travexin, puisque ce sera la veillée corse samedi 3 octobre à 20h. Réservation donc nécessaire sur le site www.ipac-cie.com. La Bresse, c'est une information service puisqu'il y a un chantier actuellement, les travaux de réfection du pont du Beg pour assurer la sécurité et la pérennité donc de l'ouvrage. Et puis, droit des femmes au fil du temps, portrait de Vosgienne, c'est au musée textile des Vosges et ce sera bien tout au long de cet automne, quand l'automne va arriver, mais de toute façon, vous pouvez la voir en ce moment, bien sûr, au musée du textile de Ventron, exposition du conseil départemental des Vosges, avec les archives départementales. L'entrée est tout de même payante. La recyclerie Annie Thiébaut à Saint-Étienne, avec vente de vêtements jusqu'au 16 septembre, vente au kilo sur tous les vêtements, remise spéciale sur articles signalés en recyclerie, visite de l'atelier tri textile et atelier upcycling, entrée gratuite sans inscription, et ce sera le mercredi 16 septembre à 14h. Et donner une seconde vie au tissu, venez créer votre broche unique et créative. C'est avec l'abri à Remiremont. Le premier triathlon de Remiremont, championnat Grand Est jeune et championnat Grand Est de relais mixte, samedi 19 et dimanche 20 septembre, toute la journée au plan d'eau. Information et inscription près de triathlon-remiremont.fr. La fête foraine, ce sera du 12 au 20 septembre au Champ de Mars, également à Remiremont, bien sûr. Et puis un concert trio Métamorphose, dimanche 27 septembre à 16h au Centre culturel Gilbert Zog, sans réservation, le tarif est de 15 euros. À noter les journées européennes du patrimoine, les 19 et 20 septembre, sur le thème « Patrimoine en péril, revivez, résistez, réimaginez », gratuit et ouvert à tous dans la maison du collectionneur.
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Bonjour, pardon, merci. Céline Dion est sur Radio des Ballons en 7e position. Elle a gagné une place. Céline Dion qui crée bien sûr l'événement avec une série de 26 concerts en France, dont une première salve de 16 concerts dès le 12 septembre. On poursuit avec Teddy Swims, ancien numéro 1 de ce classement. Il est donc 6e avec Mr. Know It All.

0: Et c'est une belle progression hein, pour Big Flo et Oli. Ils ont gagné 12 places avec Picasso. Ils sont désormais 5e du V40. Sur ce titre, ils étaient accompagnés par Jinton. DC's, lui aussi, a gagné pas mal de places, 7 en tout, avec Maniac.
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0: Carol J en duo avec Bruno Mars est le titre style qui atteint désormais la troisième place du V40, c'est 4 de mieux. On découvre maintenant qui est en seconde position. Eh bien, ce sont tout simplement ceux qui étaient premiers du dernier V40, à savoir Tambor City, avec le titre Self-Aware.
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Et nous arrivons tranquillement à la fin de ce V40 et sur Radio Les Ballons, à midi et demi, vous allez pouvoir retrouver l'actualité de cette journée. Et sans plus attendre, eh bien, je vous propose de découvrir qui est le nouveau numéro 1. Avec 4 places de gagné, il nous propose la reprise d'un tube des années 2000, Fall to the Floor de Star Sailor. Il s'agit bien sûr du duo de DJ Offenbach.

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1: L'actualité de ce samedi. Francis Touvenot, âgé de 68 ans, d'Adol, avait été porté disparu depuis jeudi soir. Il avait été vu pour la dernière fois le matin même, vers 9h30 sur le secteur de Taon, et un important dispositif de recherche a donc été lancé avec les gendarmes, équipés de nombreux moyens. Le sexagénaire a finalement été retrouvé sain et sauf vers minuit à bord de son véhicule en forêt de Vaxoncourt, non loin de Taon. Il était à demi conscient et a été hospitalisé pour des examens de contrôle. Une enquête est en cours pour déterminer les circonstances de sa disparition. Le 26 mars 2021, Adam Boulayoun, un jeune travaillant pour un kebab de Rambervillers, avait perdu la vie lors d'une livraison à Jean Ménil. La voiture fournie par l'établissement de restauration rapide était truffée de défauts, sans contrôle technique. Elle était partie en tonneau et la victime, qui n'avait pas pu attacher sa ceinture de sécurité, avait été éjectée du véhicule. Les deux gérants avaient déjà été jugés en juin 2025, mais ils avaient fait opposition de leur condamnation car ils ont pu prouver qu'ils n'avaient jamais reçu de convocation. Ils viennent de nouveau d'être jugés au tribunal d'Épinal et ont été condamnés aux mêmes peines qu'en première instance, à savoir 3 ans de prison pour le principal fautif, dont 1 an avec sursis et 10 000 euros d'amende. Son associé a écopé d'1 an ferme et de 3 000 euros d'amende. Attention aux arnaques qui sévissent sur le département. Samedi dernier, un homme se faisant passer pour un gendarme a contacté plusieurs personnes, prétextant une fraude à la carte bancaire, en leur signalant qu'un coursier allait passer chez eux récupérer leur carte bleue. Le stratagème a failli réussir, mais au dernier moment, une des victimes a réussi à faire fuir le fameux coursier, un jeune homme de 16 ans qui a pu être interpellé. Il est originaire de Nancy, déjà connu de la justice. Une enquête est en cours. Le préfet des Vosges, Blaise Gourtet, a annoncé qu'une enveloppe d'environ 1,5 million d'euros serait allouée aux agriculteurs vosgiens ayant subi la sécheresse cet été. Les modalités seront définies la semaine prochaine pour des versements en octobre. Selon les représentants agricoles, cela représentera 600 euros par exploitation. Ils réclament une année blanche afin de souffler financièrement. Nous avons appris le décès d'André Garnier, né Tabusso, âgé de 95 ans. Ses obsèques sont prévues mercredi à l'abbatiale de Remiremont. Je vous rappelle les obsèques de Jacques Mathieu, âgé de 86 ans, célébrées mardi à 10h30 en l'église d'Elois. Les obsèques de Madeleine Romary, née Grivois, âgée de 90 ans, seront célébrées lundi à 10h en l'église de Plombières. Les obsèques de Daniel Courvoisier, âgé de 78 ans, seront célébrées lundi à 14h30 en l'église de Ramonchamp. Aujourd'hui sont célébrées les obsèques de Reine Guillaume, né Didier Laurent, âgé de 95 ans, à 10h30 en l'église de Gérardmer. Le sport avec le football en Coupe de France, Villers face à Taon, c'est pour dimanche à 15h. En Ligue 1, Strasbourg-Monaco aujourd'hui à 17h15. En Ligue 2, hier, Nancy a été battue par Reims 1-2. Le cyclisme et le Tour d'Espagne, 19e étape pour l'Irlandais Eddie Dunbar. Enric Mas, l'Espagnol, reste leader. Le basket et la Coupe du Monde féminine, demi-finale France-Allemagne, c'est ce samedi. En volleyball dans les championnats d'Europe, la France affronte aujourd'hui la Turquie. Le hockey sur glace et la D1. En match de préparation hier, Épinal a écrasé Mulhouse 10-1. L'Infernal Trail à Saint-Nabor se poursuit avec encore des épreuves pour aujourd'hui et dimanche. La météo ce samedi, eh bien, du soleil au programme avec 25 degrés. Dimanche, un peu plus de nuages, de 10 à 25 degrés. Les températures monteront jusqu'à 28 degrés mardi pour redescendre mercredi avec nuages et soleil.

0: lieu mystérieux envahi de dinosaures. C'est un film qui a reçu la note de 3,1 pour la presse et 2,9 pour les spectateurs. Des notes sur 5 que vous retrouverez sur Allociné. Le film Les héros du Louvre est en nouveauté en ce moment, à découvrir à Remiremont, au Majestic, et puis au Casino de Gérardmer. Alors c'est un film signé Élie Chouraqui, un drame historique avec Kade Merade ou encore Marie Gillin. L'histoire nous emmène dans le Paris de 1939 et le gardien de nuit du musée du Louvre est chargé par le conservateur du musée de sauvegarder des œuvres. Il va alors embarquer toute sa famille à travers la France occupée. Les premières notes sont déjà tombées pour ce film. Les spectateurs l'ont apprécié avec un 3 sur 5. La presse a été un petit peu plus sévère avec la note de 2,5. La comédie Tombée du ciel vous est proposée au cinéma L'Entracte de Vanier ainsi qu'au Majestic de Remiremont. Une comédie de Mohamed Hamidi avec Ilyes Djadel, Josiane Balasco et Fred Testo. L'histoire, c'est celle d'un lycéen de la banlieue de Roubaix qui est exclu de son établissement. Il va alors être envoyé dans une pension catholique en Bourgogne. Et pour tout le monde, ce sera un choc des cultures. Ce film a été noté 2,6 par la presse et 3,3 par les spectateurs. Vous allez pouvoir découvrir à Remiremont au Majestic La vie d'une femme, comédie dramatique de Charline Bourgeois-Taquet avec Léa Drucker dans le rôle principal, également Mélanie Thierry, Charles Berling. L'histoire, c'est celle de Gabrielle. Elle est chirurgienne, chef de service dans un hôpital public. Elle n'a que peu de temps pour elle. Elle, avec son mari qui l'aime, et une mère dont elle doit s'occuper. Et une romancière va venir dans son service pour les besoins d'un livre et son équilibre commence à alors vaciller. C'est un film qui a reçu un très bon accueil, 3,7 pour la presse et 3,8 pour les spectateurs. Le film Pressure est aussi à l'affiche à Remiremont, film de guerre historique et thriller également, d'Anthony Maras avec Andrew Scott et Brendan Fraser. Et l'histoire nous plonge 3 jours avant le jour J en pleine Seconde Guerre mondiale. Les décisions doivent être prises alors qu'une tempête menace de faire échouer l'opération.
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3: L'actualité de ce samedi. Francis Touvenot, âgé de 68 ans, d'Adol, avait été porté disparu depuis jeudi soir. Il avait été vu pour la dernière fois le matin même, vers 9h30 sur le secteur de Taon, et un important dispositif de recherche a donc été lancé avec les gendarmes, équipés de nombreux moyens. Le sexagénaire a finalement été retrouvé sain et sauf vers minuit à bord de son véhicule en forêt de Vaxoncourt, non loin de Taon. Il était à demi conscient et a été hospitalisé pour des examens de contrôle. Une enquête est en cours pour déterminer les circonstances de sa disparition. Le 26 mars 2021, Adam Boulayoun, un jeune travaillant pour un kebab de Rambervillers, avait perdu la vie lors d'une livraison à Jean Ménil. La voiture fournie par l'établissement de restauration rapide était truffée de défauts, sans contrôle technique. Elle était partie en tonneau et la victime, qui n'avait pas pu attacher sa ceinture de sécurité, avait été éjectée du véhicule. Les deux gérants avaient déjà été jugés en juin 2025, mais ils avaient fait opposition de leur condamnation car ils ont pu prouver qu'ils n'avaient jamais reçu de convocation. Ils viennent de nouveau d'être jugés au tribunal d'Épinal et ont été condamnés aux mêmes peines qu'en première instance, à savoir 3 ans de prison pour le principal fautif, dont 1 an avec sursis et 10 000 euros d'amende. Son associé a écopé d'1 an ferme et de 3 000 euros d'amende. Attention aux arnaques qui sévissent sur le département. Samedi dernier, un homme se faisant passer pour un gendarme a contacté plusieurs personnes, prétextant une fraude à la carte bancaire, en leur signalant qu'un coursier allait passer chez eux récupérer leur carte bleue. Le stratagème a failli réussir, mais au dernier moment, une des victimes a réussi à faire fuir le fameux coursier, un jeune homme de 16 ans qui a pu être interpellé. Il est originaire de Nancy, déjà connu de la justice. Une enquête est en cours. Le préfet des Vosges, Blaise Gourtet, a annoncé qu'une enveloppe d'environ 1,5 million d'euros serait allouée aux agriculteurs vosgiens ayant subi la sécheresse cet été. Les modalités seront définies la semaine prochaine pour des versements en octobre. Selon les représentants agricoles, cela représentera 600 euros par exploitation. Ils réclament une année blanche afin de souffler financièrement. Nous avons appris le décès d'André Garnier, né Tabusso, âgé de 95 ans. Ses obsèques sont prévues mercredi à l'abbatiale de Remiremont. Je vous rappelle les obsèques de Jacques Mathieu, âgé de 86 ans, célébrées mardi à 10h30 en l'église d'Elois. Les obsèques de Madeleine Romary, née Grivois, âgée de 90 ans, seront célébrées lundi à 10h en l'église de Plombières. Les obsèques de Daniel Courvoisier, âgé de 78 ans, seront célébrées lundi à 14h30 en l'église de Ramonchamp. Aujourd'hui sont célébrées les obsèques de Reine Vihomme, née Didier Laurent, âgé de 95 ans, à 10h30 en l'église de Gérardmer. Le sport avec le football en Coupe de France, Villers face à Taon, c'est pour dimanche à 15h. En Ligue 1, Strasbourg-Monaco aujourd'hui à 17h15. En Ligue 2, hier, Nancy a été battu par Reims 1-2. Le cyclisme et le Tour d'Espagne, 19e étape pour l'Irlandais Eddie Dunbar. Enric Mas, l'Espagnol, reste leader. Le basket et la Coupe du Monde féminine, demi-finale France-Allemagne, c'est ce samedi. En volleyball dans les championnats d'Europe, la France affronte aujourd'hui la Turquie. Le hockey sur glace et la D1, en match de préparation hier, Épinal a écrasé Mulhouse 10-1. L'Infernal Trail à Saint-Nabor se poursuit avec encore des épreuves pour aujourd'hui et dimanche. La météo ce samedi, eh bien, du soleil au programme avec 25 degrés. Dimanche, un peu plus de nuages, de 10 à 25 degrés. Les températures monteront jusqu'à 28 degrés mardi pour redescendre mercredi avec nuages et soleil.
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2: Avec nous ce matin, Bruno. Bruno, vous le connaissez sur Radio des Ballons, mais il n'est pas là pour nous parler de ça, il n'est pas là pour nous parler d'eau, et notamment de sa station de lavage auto, qui va d'ailleurs, je crois, rouvrir aujourd'hui. Bruno, bonjour.
13: Bonjour Raymond, et merci de me donner l'occasion de m'exprimer sur l'antenne de Radio des Ballons de ce que traverse notre TPE, très petite entreprise, je rappelle pour les auditeurs qui ne le sauraient pas. Effectivement, depuis le 16 juillet dernier, à la suite de l'arrêté du préfet des Vosges, nous sommes complètement fermés avec un arrêt d'activité total. Alors, on peut, sur le fond, je comprends totalement cette décision. Elle est rationnelle et elle s'inscrit dans ce qu'on appelle la crise sécheresse. On vient de traverser une période très difficile qui est d'ailleurs loin d'être finie. Et aujourd'hui, ça met quand même tout le secteur en difficulté. Je parle des stations de lavage, les 50 qui est à peu près sur le territoire vosgien, dont 10 vont très très mal et pourraient mettre la clé sous la porte.
2: Alors, donc, aujourd'hui, les stations rouvrent.
13: Oui.
2: Alors qu'il n'y a pas de changement dans l'arrêté préfectoral.
13: Effectivement, les stations, les dirigeants de stations de lavage, dont je fais partie, avons décidé de manifester notre mécontentement. Alors ça part d'un constat tout simple. De nombreux dirigeants font appel et écrivent à notre préfet. Il n'y a pas de retour. Le syndicat Mobiliance, dont je fais partie, a lui aussi envoyé des courriers. Il y a eu des entretiens, mais ça n'aboutit pas. Il n'y a pas de réponse aux écrits et la situation devient, je viens de te le dire, trop complexe pour qu'on reste à ne rien faire. Donc il y aura deux journées de mécontentement, journée de samedi et de dimanche. Et donc on a décidé d'ouvrir, donc on compte sur vous parce qu'on a besoin de vous. On a vraiment besoin de vous, donc on compte sur vous pour venir laver votre véhicule. Mais ce qu'il faut comprendre dans cette démarche, ce n'est pas une révolte, c'est une difficulté. Les entreprises actuellement n'ont plus du tout de trésorerie. Ceux qui ont des charges importantes, les frais, les engagements, les assurances, le personnel pour certains, mais surtout les crédits, puisque les investissements pour les stations de lavage sont très lourds, Et donc c'est très difficile. Moi, c'est pareil, hein, la station d'Intermarché du Tillot, c'est difficile dans le sens où moi j'ai fait cet investissement donc en décembre 2025. Donc l'exploitation est très courte puisque on a eu un début d'année qui était très froid. On est parti sur des périodes difficiles en termes de froid, de vent, de pluie. Et puis d'un seul coup, on a exploité, allez, correctement avril, un petit peu mai, et ça a été fini. Après, on s'est retrouvé dans une difficulté par rapport à la météo, et ensuite la sécheresse qui s'est aggravée. On était d'abord en renforcé, où on pouvait encore exploiter un petit peu, avec ce qu'on appelle les solutions éco. Ça consiste en quoi ? Ça consiste à ouvrir qu'une seule piste. Bon, moi, ce n'est pas le cas, j'en ai qu'une. Mais ceux qui ont deux ou trois pistes ne pouvaient en ouvrir qu'une. Et puis le portique, eh bien, le portique, c'est le mode éco. Qu'est-ce que c'est que le mode éco ? C'est on consomme que très peu d'eau. On ouvre les programmes les programmes qui concernent le moins d'eau, hein, tout simplement. Ben on les ouvre et puis on ferme les programmes les plus gourmands en eau. Mais même si on va sur le plus gourmand en eau, Raymond, un portique consomme 120 litres d'eau pour un lavage complet. Pour un lavage haute pression, on est à 70 litres d'eau. Et je vais te donner des chiffres en comparaison. C'est 250 litres d'eau si on lave sa voiture avec un tuyau chez soi. Et de plus, on va rejeter les poussières de frein, les graisses qui vont tomber par terre. Ce n'est pas vraiment écologique. Alors que nous, on recycle les boues. Hein, on a des bacs de décantation pour. Et pour un portique de lavage, donc je le disais, 120 litres d'eau et 70 pour la haute pression.
2: Oui, mais ce n'est pas plus autorisé de laver sa voiture chez soi.
13: Ah oui, tout à fait. Ah oui, on n'a pas, effectivement, pas le droit de laver sa voiture chez soi.
2: Si on utilise l'eau d'une source personnelle.
13: Et encore, il faut penser à la pollution. Les dépôts de carburant, les dépôts de poussière. Non, mais t'as raison, on a certainement le droit, mais on n'a pas le droit moral de polluer, théoriquement. Bon, enfin voilà, nous en tout cas, on vous appelle toutes et tous, auditeurs et auditrices, aujourd'hui à aller rencontrer les gens des stations de lavage. Tout le monde va être sur piste, hein. On a besoin de parler, on a besoin d'échanger, on a besoin de vous rencontrer et de vous expliquer. Et on espère être entendu par les autorités, bien que on est sur une crainte d'un nouvel arrêté qui courrait beaucoup plus loin. Et on attend la pluie. On n'est pas les seuls à attendre la pluie, parce qu'il y a beaucoup de professions qui attendent cette pluie. Voilà, c'est le message.
2: Donc, mais de toute façon, ces deux jours ne vont pas changer grand-chose, puisque après ça va continuer, donc normalement jusqu'au moins fin octobre.
13: Oui, c'est ça. Bon, c'est pas encore publié, mais ça semble parti comme ça. Le directeur de cabinet laisse entendre qu'on pourrait peut-être redémarrer avant si la pluie tombe. Les nappes restent toujours basses, mais on manque pas d'eau. On n'est pas dans une situation de crise, même si effectivement il y a 3 ou 4 villes dans les Vosges qui sont dépendantes d'un ravitaillement par citerne ou par bouteille d'eau. Il faut non plus pousser mémé dans les orties. Et je terminerai par dire, c'est le dernier mot, c'est que la consommation d'eau pour les Vosges, des stations de lavage, c'est 0,2% de consommation. 0,2% de la consommation de toutes les activités, quelles soient les activités, j'ai envie de dire activités humaines, toutes confondues. Voilà. Merci à vous de venir nous rejoindre et on compte sur vous.
2: Merci Bruno et donc à bientôt.
13: À bientôt.
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1: Isabelle Canonaco, maire du Thio, tu es ici au forum de l'association, des associations et en compagnie de Daniel Mathieu qui gère cette animation.
2: Tout à fait, hein. C'est vrai que cette année encore une belle édition, hein, puisque nous avons 37 associations qui sont présentes. Et c'est vrai que Daniel Mathieu, qui est adjointe aux associations, a réalisé toute l'organisation de ce forum aujourd'hui. Hein, avec 37 associations, c'est pas rien comme organisation. Donc merci à elle, en tout cas, pour cet investissement. Et puis merci aux associations de participer à cette journée, parce que c'est vrai que c'est une journée très particulière, hein, avec les adhérents, les associations qui permettent de montrer aussi toutes les associations qu'on a sur le territoire. Et aujourd'hui, en plus, comme l'année dernière, il y a des associations qui viennent de d'autres communes que du Thio, parce que le sport ne s'arrête pas aux frontières. Et donc, c'est très bien qu'il y ait cette mixité et qu'on puisse proposer à nos Thiotins toute cette activité sportive, culturelle, associative. Et aussi, il y a les bénévoles, les associations qui recherchent des bénévoles ce jour-là. Et c'est vrai que ça marche plutôt bien.
1: Daniel, cette première expérience?
3: Alors, beaucoup, beaucoup d'angoisse, beaucoup d'attentes des associations, mais ils ont tous répondu présents. Donc, ils sont tous volontaires et on voit qu'il y a une dynamique à l'intérieur de chaque association qui est très importante. Et on leur souhaite un bon forum surtout et plein d'adhérents.
1: Et toi, Isabelle, on recommence l'année prochaine?
2: Comme tous les ans, hein, c'est vrai que ça devient institutionnel. Et puis c'est vrai qu'on regarde un petit peu, c'est même national. Hein, maintenant, le samedi qui suit la rentrée scolaire, les associations se mobilisent pour montrer tout ce qu'elles peuvent proposer à notre jeune génération, aux jeunes et aux moins jeunes, hein, bien évidemment. Et je rejoins Daniel, hein, c'est vrai qu'on sent une vraie dynamique dans chaque association et ça fait vraiment plaisir. Et donc on leur souhaite un très bon forum et puis à l'année prochaine.
1: Une nouveauté cette année quand même sur le forum des associations. Nous voici en présence du club de natation de Remiremont. Renaud Blanco, je crois. Présente-toi.
4: Oui, je suis donc Renaud Blanco, un des membres du club de natation de Remiremont. Et donc depuis, à partir de cette année, nous allons ouvrir un créneau d'entraînement à la piscine du Thio.
1: D'où ta présence sur le forum des associations?
4: Tout à fait, voilà. On accueille des nageurs qui veulent faire de la natation course à partir de la 6e et jusqu'aux adultes.
1: Une question peut paraître bizarre, mais pourquoi au centre aquatique du Thio?
4: Il n'y a pas de club de natation sur le Thio, de club qui puisse faire de la compétition. Donc on vient combler un manque et puis également chercher des nouveaux nageurs pour notre club.
1: Et aujourd'hui, là, tu as déjà des touches?
4: Quelques-unes, oui, ça commence. Il faut qu'on se fasse connaître.
1: Et là, le meilleur moyen de se faire connaître, c'est créneau à la piscine du Thio, c'est quand? Et comment vous joindre?
4: Alors, c'est le jeudi de 17h15 à 18h45. Et puis, vous pouvez nous demander des renseignements sur notre adresse mail à natation.remiremont@gmail.com. Et on vous répondra.
1: Donc, c'est une nouvelle activité pour le centre aquatique du Thio.
4: Tout à fait.
1: Nous voici aujourd'hui au forum des assos du Thio, une manifestation qui a lieu tous les ans. Et là, visiblement, il y a une nouvelle association. Edwige Pernet, c'est ça? Est-ce que tu pourrais nous la présenter, s'il te plaît?
5: Oui, alors c'est une association qui a quand même 3 années de vie cette année et qui s'appelle Dancing Vosges, qui a changé de nom tout récemment, qui s'est fait peau neuve et donc qui propose 3 types de cours.
1: Changer de nom, pourquoi?
5: Parce qu'on a eu des réactualisations au niveau du bureau et puis on a évoqué cette possibilité-là qui a été accueillie avec plaisir.
1: Alors Dancing Vosges propose quoi?
5: Elle propose 3 types de cours. Un premier qui a été mis en place sur Ramon Champ qui était de la danse de salon, donc danse de couple. Et puis s'en est suivi un cours de danse en ligne face à l'afflux de danseuses qui étaient seules et qui n'arrivaient pas à trouver de partenaire. Donc un cours où on passe tout type de danse, qu'on appelle aussi line dance. Donc on est tout aligné et on danse une même chorégraphie sur des musiques typées. Ça peut être du rock, du charleston, du zouk, du cha-cha, etc. Et puis cette année, il y a également un nouveau cours que j'ai appelé Latin Ladies, qui est basé sur de la danse de salon, mais typé Lady Styling et Heels. Donc c'est une danse plutôt féminine où on danse en talons avec une tenue plutôt près du corps et où on va exécuter des mouvements de danse de salon très travaillés au niveau de la grâce, des bras et de la présence scénique.
1: C'est tout de même, malgré qu'elle a 3 ans, avec cette nouvelle animation, c'est quand même un petit peu une nouvelle association, mais comment faire pour y adhérer ?
5: Donc pour y adhérer, vous pouvez me contacter. Mon numéro, c'est le 06 99 40 97 23. Vous pouvez aussi vous présenter directement sur place à la rentrée, qui sera le mardi 15 septembre et le jeudi 17. Donc le mardi 15, qui est plutôt pour la danse en ligne et Latin Ladies, et le jeudi 17 pour la danse de salon.
1: Et à quel horaire ?
5: Le mardi, donc, danse en ligne le matin de 9h à 10h15 et le soir de 18h45 à 20h. S'ensuit le cours de Latin Ladies de 20h à 21h15. Et le jeudi, il y a 2 niveaux de danse de salon, les débutants plutôt entre 19h et 20h15, avec un quart d'heure en commun sur le deuxième niveau entre 20h et 20h15. Et donc, deuxième niveau qui arrive de 20h à 21h15.
1: Et pour terminer, en fait, vous êtes déjà nombreux ?
5: On est une quarantaine de licenciés, enfin d'adhérents. Et donc, on espère, donc une quarantaine, mais répartie du coup sur plusieurs créneaux horaires, on espère avoir encore plus de monde pour permettre de garder cette dynamique de groupe.
1: Et c'est pour ça que vous êtes ici aujourd'hui ?
5: Oui, voilà, c'est ça. Et puis, ben, faire connaître aussi, parce qu'on a beaucoup de personnes qui sont intéressées, qui ne savaient pas qu'on existait.
1: Gérée au niveau musical depuis sa création par Marie Delporte, cette dernière vient de laisser la place à Emma Perrin. Emma Perrin, peux-tu te présenter, s'il te plaît ? Et bien sûr, c'est au sein de l'EMT, l'École de musique du Thion.
0: Alors moi, c'est Emma Perrin. J'étais professeure de mathématiques à l'Éducation nationale depuis 7 ans. Et je suis musicienne depuis pratiquement toujours. J'ai appris plein d'instruments de musique. Je suis partie de l'Union musicale de Bas-sur-le-Rue depuis plus de 15 ans maintenant. Il y a 8 ans, je suis devenue aussi sous-chef d'orchestre à l'Union musicale de Bas-sur-le-Rue. Et plus j'en fais, plus ça me plaît. Et donc, j'ai eu envie de changer totalement de monde professionnel en me redirigeant vers la musique. Et à ce moment-là, l'opportunité de reprendre la suite de Marie à l'EMT s'est présentée. Donc voilà, je suis super contente d'avoir été prise à l'EMT.
1: Et là, tu viens d'arriver donc ?
0: Et oui, là, ça fait quelques jours que j'y suis. Donc on prépare la rentrée, les inscriptions. Et puis après, bah, l'année va se dérouler toute seule.
1: Et aujourd'hui, là, on est au forum. Donc tu es en train de te faire connaître. Et au niveau des inscriptions, ça se passe bien ?
0: Eh ben, au niveau des inscriptions, on avait déjà quelques groupes d'instruments qui étaient pleins grâce aux élèves de l'année dernière qui s'étaient réinscrits suite à leur fin d'année dernière. Et niveau place, là, on n'en a presque plus. On a eu pas mal d'inscriptions suite à mes passages aussi dans les écoles de Saint-Maurice et de Bussan. Il y a pas mal d'élèves, de jeunes enfants qui sont venus s'inscrire pour la première fois. Donc, des nouveaux élèves. On a pratiquement tout rempli, là. Donc, c'est super.
1: Donc, l'EMT, c'est pour apprendre la musique. Mais quelle musique ? Quel instrument ?
0: Alors à l'EMT, on a des cours de batterie, de percussion, de flûte traversière, de cor, cornet, euphonium, de trompette, de saxophone et de clarinette.
1: Et toi, tu t'occupes ?
0: Je m'occupe de la clarinette, du solfège, puisqu'il faut bien apprendre à lire une partition et l'interpréter, et aussi de l'orchestre junior, donc une classe orchestre pour les plus petits, avant d'intégrer les rangs des grandes harmonies, soit de Bussan-Saint-Maurice, du Thio ou de la Ramonsnes, par exemple. Voilà, s'entraîner déjà à jouer tous ensemble, parce que c'est quand même ça, le but de la musique, c'est de partager tous ensemble les morceaux.
1: Et là, tu me dis qu'il y a il y a déjà pas mal d'inscriptions, mais il reste certainement toujours une ou deux petites places. Comment en faire pour te contacter ?
0: Alors du coup, pour me contacter, mon numéro c'est 06 02 37 05 59 et sinon vous pouvez écrire un mail à coordination.emt@gmail.com.

0: Stéphane, maire de rue et aussi maintenant président de la communauté de communes des Ballons des Hautes-Vosges. Rendez-vous incontournable maintenant tous les ans, c'est ce forum des associations qui permet à tout le monde de se rencontrer.
1: Alors oui, c'est vrai que c'est un... Ce forum, c'est toujours un moment important. En plus, ça marque le début de la, ça marque la rentrée scolaire, mais des associations en général. Et ça permet de, déjà de se rencontrer entre dirigeants d'associations. Et puis, ça permet aussi aux familles, aux nouveaux adhérents, enfin aux personnes qui s'intéressent à reprendre une activité, à venir questionner sur différents stands les personnes. Les dirigeants, de les rencontrer et puis éventuellement de faire un essai dans les prochains jours, les prochaines semaines pour adhérer. Donc moi je trouve que c'est un événement incontournable et chaque année sur 3 heures de temps ça permet de drainer pas mal de personnes et ensuite c'est quelque chose aujourd'hui qui est devenu incontournable et pratiquement indispensable pour les associations quoi.
0: Et le milieu associatif est important en rue?
1: C'est quelque chose en plus. Alors, il est très important, mais en plus, il a le soutien de la municipalité. Alors, comme beaucoup d'autres municipalités aux alentours, on a conscience que le monde associatif, c'est quelque chose qui donne du lien social, qui anime les communes, qui donne du dynamisme aux communes. Et puis, c'est surtout un rapport qualité-prix qui n'est pas cher. Parce que le bénévolat, aujourd'hui, on dit qu'il est en crise, mais il est encore énorme. Si on devait valoriser le nombre d'heures, le payer, ça serait énorme. Donc moi, je salue tout ce travail associatif de bénévolat qui est fait dans toutes les associations pour faire vivre nos communes. Parce qu'il n'y a pas qu'à rue, je le dis, il y a beaucoup de communes qui soutiennent leurs associations. Alors de temps en temps, il peut y avoir quelques difficultés. Il est bon de recadrer aussi les choses, mais comme partout. Mais en attendant, c'est chapeau. Et là-dessus, on a toujours soutenu et on continuera à soutenir le monde associatif parce que pour nous, c'est très, très, très important pour beaucoup de choses. Quoi.
0: Eh bien, à très bientôt.
1: À bientôt sur d'autres événements.
0: Alors Léopold, comme chaque année c'est le début de la saison de football, comment ça se passe à rue?
2: Ça part plutôt pas mal. On a repris les entraînements il y a une petite quinzaine de jours pour les premières équipes. Alors cette année, on a toutes les catégories à partir de U7. Donc tous les enfants qui sont nés à partir de 2021 peuvent prendre une licence. Et on accueille les enfants donc nés entre 2021 et 2014 sur 4 catégories. Les U6, U7, donc eux qui vont s'entraîner les mercredis après-midi de 14h à 15h30. Les 8, U9, eux qui s'entraînent le mardi soir de 17h45 à 19h. On a les U11 qui s'entraînent également le mardi de 17h45 à 19h. Et enfin les U13 le mercredi après-midi de 17h à 18h30.
0: Ça en présente combien de membres à peu près?
2: Alors donc là, on va tabler un peu plus de 100 licenciés cette année. L'année dernière, c'est à peu près un chiffre qu'on avait entre les seniors et les enfants. Une centaine de personnes licenciées au club. Cette année, on sera à peu près sensiblement dans les mêmes effectifs.
0: Et là, donc, on recrute toujours, comme dirait Martial.
2: Et là, on recrute toujours. On est au forum, justement, là, pour faire un petit peu la promotion de nos équipes. Toutes les équipes de jeunes et les seniors également. Tous les jeunes à partir de 17 ans peuvent venir prendre une licence au club et ils sont les bienvenus. On peut leur donner toutes les informations nécessaires.
0: Merci, Léopold.
2: Merci beaucoup.
0: Marie, le club de tennis de table des Ballons, c'est-à-dire sur toute la zone de la vallée. Comment ça va?
3: Ça va très très bien, on a plusieurs visites, notamment des enfants qui sont intéressés. Donc ils repartent avec des affiches, un contact et on les verra très certainement à l'entraînement à rue les semaines à venir.
0: Alors actuellement c'est beaucoup d'activités pour le club puisque je crois que le club organise l'assemblée générale du comité des Vosges.
3: C'est ça, donc le club a l'honneur d'organiser cette année le 27 septembre à la salle Paturel, centre socio-culturel à Rue. l'Assemblée générale du comité départemental des Vosges et une autre manifestation la semaine prochaine, le 12 septembre, un tournoi amical ouvert aux licenciés, non licenciés, un moment très très convivial avec un tableau double, un tableau simple. Il faut vraiment pas hésiter à s'inscrire. Les tarifs, c'est 10 euros le double et 5 euros le simple. Tout le monde est le bienvenu, qu'on sache jouer ou pas. C'est un moment de partage autour de la table.
0: Merci Marie, à bientôt avec l'Assemblée générale du comité départemental.
3: Merci à toi Raymond.
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1: Un tournoi amical de tennis de table vous est proposé pour ce samedi au gymnase de rue avec le tennis de table des Ballons des Hauts-de-Vosges. Alors c'est ouvert aux licenciés et aux non-licenciés. Il y aura un tableau double et un tableau simple. Les premiers matchs sont prévus pour 10 heures avec aussi restauration et buvette sur place. Les inscriptions peuvent se faire au 06 14 29 51 86. Les vétérans du foot de la S Ramonchamp vous proposent un concours de pétanque en doublette ce samedi à partir de 13h30 au stade de Ramonchamp. Les inscriptions pourront se faire directement sur place. 10 euros par équipe avec des lots à remporter. Buvettes et sandwich seront proposés. Avec le Théâtre du Peuple de Bussan, retrouvez les journées du matrimoine samedi et dimanche. Alors ça commencera dès 15h et ce sera autour de la célèbre sculptrice Camille Claudel. Renseignements théâtredupeuple.com. Avec l'association Les Phénix, un loto vous est proposé pour ce samedi à la médiathèque du Tio. Ouverture des portes à 18h30 et première partie à 20h. Parmi les lots à gagner, bon d'achat, entrée en parc, séance de spa, nuit insolite. Il y aura également une tombola. Ce sera 4 euros le carton avec buvette et restauration sur place. Vous pouvez vous renseigner au 06 43 38 37 36. Avec la paroisse Ozanam, il y a une messe prévue pour ce dimanche. Ce sera au Ménil à 10h à la chapelle Notre-Dame de Pitié. La compagnie des Jolis Mômes vous propose des ateliers de théâtre à Ramonchamp. N'hésitez pas à vous renseigner au 03 72 54 04 04. La section gym de la MJC du Tio reprend ses cours avec Edith à partir du lundi 14 septembre 10h30 et aussi le jeudi à 10h15. Ce sera la salle Omnisport. Les inscriptions pourront se faire sur place. Il y a des courses cyclistes qui vont passer par le Tio. Le jeudi 17 septembre, ce sera la course Giro 26, un contre-la-montre avec 350 coureurs. Passage de 9h à 13h. Ce sera donc les rues concernées, chemin de la Pêcherotte, rue du Tataco, avenue de la Résistance. Passage par la D486, D57. Et puis le Giro également 2026 avec un passage de 14h à 18h. Également sur les mêmes rues. Sachez que le samedi 19 septembre, autre course également, puisque le Giro 26 passera cette fois-ci de 11h à 17h, rue de la Favée, rue de la Gare, D486, rue des Libérateurs, rue de la Courbe, et ceci dans les deux sens, avec un départ de Bussan pour une arrivée à Bussan. Alors, détail d'importance, les rues seront étroites, mais elles ne seront pas fermées à la circulation. Donc, si possible, essayez de passer par un autre axe ou en tout cas de rouler avec prudence. Et puis, les journées européennes du patrimoine arrivent les 19 et 20 septembre avec plein d'activités. On en reparlera bien sûr.
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1: La vie au pays de Remiremont et sa ceinture, et également au pays des lacs, exceptionnellement d'ailleurs ensemble, avec aussi Moselle Moselotte. Eh bien, il y a des rendez-vous, et notamment à Ventron, chapelle de Travexin, puisque ce sera la veillée corse, samedi 3 octobre à 20h. Réservation donc nécessaire sur le site www.ipac-cie.com. La Bresse, c'est une information service puisqu'il y a un chantier actuellement, les travaux de réfection du pont du Beg pour assurer la sécurité et la pérennité donc de l'ouvrage. Et puis, droit des femmes au fil du temps, portrait de Vosgienne, c'est au musée textile des Vosges et ce sera bien tout au long de cet automne, quand l'automne va arriver, mais de toute façon, vous pouvez la voir en ce moment, bien sûr, au musée du textile de Ventron, exposition du conseil départemental des Vosges, avec les archives départementales. L'entrée est tout de même payante. La recyclerie Annie Thiébaut à Saint-Étienne, avec vente de vêtements jusqu'au 16 septembre, vente au kilo sur tous les vêtements. Remise spéciale sur articles signalés en recyclerie, visite de l'atelier tri textile et atelier upcycling, entrée gratuite sans inscription, et ce sera le mercredi 16 septembre à 14h. Et donnez une seconde vie au tissu, venez créer votre broche unique et créative, c'est avec l'abri à Remiremont. Le premier triathlon de Remiremont, championnat Grand Est jeune et championnat Grand Est de relais mixte, samedi 19 et dimanche 20 septembre, toute la journée au plan d'eau. Information et inscription près de triathlon-remiremont.fr. La fête foraine, ce sera du 12 au 20 septembre au Champ de Mars, également à Remiremont, bien sûr. Et puis un concert trio Métamorphose, dimanche 27 septembre à 16h au Centre culturel Gilbert Zog, sans réservation, le tarif est de 15 euros. À noter les journées européennes du patrimoine, les 19 et 20 septembre, sur le thème « Patrimoine en péril, revivez, résistez, réimaginez », gratuit et ouvert à tous dans la maison du collectionneur.
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9: Un tournoi amical de tennis de table vous est proposé pour ce samedi au gymnase de rue avec le tennis de table des Ballons des Hauts-de-Vosges. Alors c'est ouvert aux licenciés et aux non-licenciés. Il y aura un tableau double et un tableau simple. Les premiers matchs sont prévus pour 10 heures avec aussi restauration et buvette sur place. Les inscriptions peuvent se faire au 06 14 29 51 86. Les vétérans du foot de l'AS Ramonchamp vous proposent un concours de pétanque en doublette ce samedi à partir de 13h30 au stade de Ramonchamp. Les inscriptions pourront se faire directement sur place. 10 euros par équipe avec des lots à remporter. Buvettes et sandwichs seront proposés. Avec le Théâtre du Peuple de Bussan, retrouvez les journées du matrimoine, samedi et dimanche. Alors ça commencera dès 15h et ce sera autour de la célèbre sculptrice Camille Claudel. Renseignements théâtredupeuple.com. Avec l'association Les Phénix, un loto vous est proposé pour ce samedi à la médiathèque du Tillot. Ouverture des portes à 18h30 et première partie à 20h. Parmi les lots à gagner, bons d'achat, entrée en parc, séance de spa, nuit insolite. Il y aura également une tombola. Ce sera 4 euros le carton avec buvette et restauration sur place. Vous pouvez vous renseigner au 06 43 38 37 36. Avec la paroisse Ozanam, il y a une messe prévue pour ce dimanche. Ce sera au Ménil à 10h à la chapelle Notre-Dame de Pitié. La compagnie des Jolis Mômes vous propose des ateliers de théâtre à Ramonchamp. N'hésitez pas à vous renseigner au 03 72 54 04 04. La section gym de la MJC du TIO reprend ses cours avec Edith à partir du lundi 14 septembre 10h30 et aussi le jeudi à 10h15, ça sera la salle Omnisport. Les inscriptions pourront se faire sur place. Il y a des courses cyclistes qui vont passer par le TIO. Le jeudi 17 septembre, ce sera la course Giro 26, un contre-la-montre avec 350 coureurs. Passage de 9h à 13h. Ce sera donc les rues concernées, chemin de la Pêcherotte, rue du Tataco, avenue de la Résistance. Passage par la D486, D57. Et puis le Giro également 2026 avec un passage de 14h à 18h. Également sur les mêmes rues. Sachez que le samedi 19 septembre, autre course également, puisque le Giro 26 passera cette fois-ci de 11h à 17h, rue de la Favée, rue de la Gare, D486, rue des Libérateurs, rue de la Courbe, et ceci dans les deux sens, avec un départ de Bussan pour une arrivée à Bussan. Alors, détail d'importance, les rues seront étroites, mais elles ne seront pas fermées à la circulation. Donc, si possible, essayez de passer par un autre axe ou en tout cas de rouler avec prudence. Et puis, les Journées européennes du patrimoine arrivent les 19 et 20 septembre avec plein d'activités. On en reparlera bien sûr.
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11: Tournoi amical de tennis de table vous est proposé pour ce samedi au gymnase de rue avec le tennis de table des Ballons des Hauts-de-Vosges. Alors c'est ouvert aux licenciés et aux non-licenciés. Il y aura un tableau double et un tableau simple. Les premiers matchs sont prévus pour 10h avec aussi restauration et buvette sur place. Les inscriptions peuvent se faire au 06 14 29 51 86. Les vétérans du foot de l'AS Ramonchamp vous proposent un concours de pétanque en doublette ce samedi à partir de 13h30 au stade de Ramonchamp. Les inscriptions pourront se faire directement sur place. 10€ par équipe avec des lots à remporter. Buvettes et sandwichs seront proposés. Avec le Théâtre du Peuple de Bussan, retrouvez les journées du matrimoine samedi et dimanche. Alors ça commencera dès 15h et ce sera autour de la célèbre sculptrice Camille Claudel. Renseignements théâtredupeuple.com. Avec l'association Les Phénix, un loto vous est proposé pour ce samedi à la médiathèque du Tio. Ouverture des portes à 18h30 et première partie à 20h. Parmi les lots à gagner, bon d'achat, entrée en parc, séance de spa, nuit insolite. Il y aura également une tombola. Ce sera 4€ le carton avec buvette et restauration sur place. Vous pouvez vous renseigner au 06 43 38 37 36. Avec la paroisse Ozanam, il y a une messe prévue pour ce dimanche. Ce sera au Ménil à 10h à la chapelle Notre-Dame de Pitié. La compagnie des Jolis Mômes vous propose des ateliers de théâtre à Ramonchamp. N'hésitez pas à vous renseigner au 03 72 54 04 04. La section gym de la MJC du Tio reprend ses cours avec Edith à partir du lundi 14 septembre 10h30 et aussi le jeudi à 10h15. Ce sera la salle Omnisport. Les inscriptions pourront se faire sur place. Il y a des courses cyclistes qui vont passer par le Tillo. Le jeudi 17 septembre, ce sera la course Giro 26, un contre-la-montre avec 350 coureurs. Passage de 9h à 13h. Ce sera donc les rues concernées, chemin de la Pêcherotte, rue du Tataco, avenue de la Résistance. Passage par la D486, D57. Et puis le Giro également 2026 avec un passage de 14h à 18h également sur les mêmes rues. Sachez que le samedi 19 septembre, autre course également, puisque le Giro 26 passera cette fois-ci de 11h à 17h, rue de la Favée, rue de la Gare, D486, rue des Libérateurs, rue de la Courbe, et ceci dans les deux sens, avec un départ de Bussan pour une arrivée à Bussan. Alors, détail d'importance, les rues seront étroites, mais elles ne seront pas fermées à la circulation. Donc, si possible, essayez de passer par un autre axe ou en tout cas de rouler avec prudence. Et puis, les journées européennes du patrimoine arrivent les 19 et 20 septembre avec plein d'activités. On en reparlera bien sûr.
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Salut, c'est Raphaël et une nouvelle fois, je vous accompagne ce samedi sur Radio des Ballons jusqu'à 20h bien évidemment. Alors pendant 3h, eh bien, on va se faire plaisir avec pas mal de musique, des nouveautés, des découvertes comme à chaque fois. Vous allez pouvoir retrouver pas mal de titres du V40, le top de la station. Et à l'instant, c'était justement le numéro 1, Offenbach Star Seller pour Four Shows of Floor. Il n'y aura pas que de la musique, il y aura aussi les différentes rubriques de la station. Et puis j'aurai pas mal de rendez-vous à vous proposer qui sont prévus tout autour de chez nous pour poursuivre ce week-end et pour les jours suivants également. Marguerite chante Belle Vie.

Emerald Eyes, un titre d'Alex Warren. Parmi les artistes à écouter tout à l'heure, eh bien, il y aura Olivia Rodrigo, Angèle sera aussi avec nous. Et ce soir, eh bien, vous allez pouvoir jouer avec un loto qui vous est proposé à la médiathèque du Tillot. C'est organisé par l'association Les Phénix. Alors, l'ouverture des portes, elle est prévue pour 18h30 et premier jeu à 20h. Il y aura pas mal de lots à gagner, bons d'achat, entrée en parc, séance de spa, nuit insolite. Il y aura aussi une tombola. Buvette et petite restauration vous seront proposées. Et le carton sera au tarif de 4€. Vous pouvez encore vous renseigner au 06 43 38 37 36.

et Angèle nous interprétait Une seule vie. D'ici quelques minutes, il y aura sur Radio des Ballons Tom Grégory. Avec la paroisse Ozanam, sachez qu'il y a une messe qui est prévue pour ce dimanche. Rendez-vous à 10h au Ménil, ça sera à la chapelle Notre-Dame de Pitié.

Et après Tom Grégory, eh bien, un rappel concernant la gymnastique avec la section de la MJC du Thiot, eh bien, qui reprend ses cours, toujours sous la conduite d'Edith. Alors ça commence ce lundi 14 septembre à 10h30, salle Omnisport. Et puis il y aura aussi des séances le jeudi à 10h15. Et concernant les inscriptions, eh bien, elles pourront se faire directement sur place. Gauvin-Serres arrive, 4 enfants plus loin.

Et après ce titre de Bruce Springsteen, je vous rappelle que Céline Dion arrive tout à l'heure. Il y aura aussi côté fille, Ochi. Avec la Maison des loisirs et de la culture de rue, il y a de la danse de salon et danse en ligne qui vous sont proposées. À l'espace Napoléon Forel, les mercredis avec Christiane et Claude. C'est à partir de 20h et jusqu'à 22h30. Concernant les inscriptions, bien renseignez-vous au 06 47 71 35 53. Mauvais caractère, c'est un titre qui réunit Zao avec Alonso et les Magic Systems.

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0: du chemin.
1: Le chemin, c'était No More. Les U2 nous proposeront tout à l'heure Song of the Future. Et puis juste à 6h, on écoutera le nouveau single d'Oria. Nous sommes bien sûr ensemble jusqu'à 20h dans cette émission, avec encore pas mal de musique au programme. Toujours des rendez-vous sur notre secteur vosgien.

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Extrait de Zootopie 2, le film d'animation. Nous étions bien sûr avec Shakira. À venir sur Radio des Ballons, votre sélection cinéma. On parle vélo maintenant avec la course Giro 26. C'est une grosse épreuve qui va passer par le Tillot avec environ 350 coureurs. Et le premier rendez-vous, eh bien, c'est le jeudi 17 septembre. Il y aura une épreuve de contre-la-montre. Passage des coureurs de 9h à 13h et de 14h à 18h. Alors, ils vont emprunter le chemin de la Pêcherotte, la rue du Taco, l'avenue de la Résistance, départementale 486. Départemental 57 également. Et puis, autre épreuve de ce Giro, le samedi 19 septembre. Là, ce sera l'étape Rennes, qui est entre Bussan et Bussan. Et passage par le Tillot, donc, avec une nouvelle fois les rues de la Favée, rue de la Gare, D486, rue des Libérateurs, rue de la Courbe également. Donc, sachez que les routes ne seront pas fermées à la circulation, mais il faudra être prudent vis-à-vis des cyclistes.

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1: Le film fantastique La fin d'Oak Street est actuellement à l'affiche à Gérardmer, au cinéma du Casino, et puis au grand écran à la Bresse. Également film d'action et d'aventure signé à David Robert Mitchell. On y retrouve dans les rôles principaux Anne Hathaway ou encore Ewan McGregor. Et donc l'histoire est la suivante. Suite à un événement étrange cosmique, tout le quartier d'Oak Street se retrouve transporté dans un lieu mystérieux envahi de dinosaures. C'est un film qui a reçu la note de 3,1 pour la presse et 2,9 pour les spectateurs. Des notes sur 5 que vous retrouverez sur Allociné. Le film Les héros du Louvre est en nouveauté en ce moment, à découvrir à Remiremont, au Majestic, et puis au Casino de Gérardmer. Alors c'est un film signé Elie Chouraki, un drame historique avec Kad Merad ou encore Marie Gillin. L'histoire nous emmène dans le Paris de 1939 et le gardien de nuit du musée du Louvre est chargé par le conservateur du musée de sauvegarder des œuvres. Il va alors embarquer toute sa famille à travers la France occupée. Et les premières notes sont déjà tombées pour ce film. Les spectateurs l'ont apprécié avec un 3 sur 5. La presse a été un petit peu plus sévère avec la note de 2,5. La comédie Tombée du ciel vous est proposée au cinéma L'Entracte de Vanier ainsi qu'au Majestic de Remiremont. Une comédie de Mohamed Hamidi avec Ilyes Djadel, Josiane Balasco et Fred Testo. L'histoire, eh bien, c'est celle d'un lycéen de la banlieue de Roubaix qui est exclu de son établissement. Il va alors être envoyé dans une pension catholique en Bourgogne. Et pour tout le monde, eh bien, ça sera un choc des cultures. Ce film a été noté 2,6 par la presse. C'est 3,3 par les spectateurs. Vous allez pouvoir découvrir à Remiremont au Majestic La vie d'une femme, comédie dramatique de Charline Bourgeois-Taquet avec Léa Drucker dans le rôle principal, également Mélanie Thierry, Charles Berling. L'histoire, c'est celle de Gabrielle. Elle est chirurgienne, chef de service dans un hôpital public. Elle n'a que peu de temps pour elle, avec son mari qui l'aime et une mère dont elle doit s'occuper. Et une romancière va venir dans son service pour les besoins d'un livre et son équilibre commence alors vaciller. C'est un film qui a reçu un très bon accueil, 3,7 pour la presse et 3,8 pour les spectateurs. Le film Pressure est aussi à l'affiche à Remiremont, film de guerre historique et thriller également d'Anthony Maras avec Andrew Scott et Brendan Fraser. Et l'histoire nous plonge 3 jours avant le jour J en pleine Seconde Guerre mondiale. Les décisions doivent être prises alors qu'une tempête menace de faire échouer l'opération.
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One Track Mind, c'était bien sûr le tube de Naïka. Avant d'écouter Raymond avec un nouvel agenda, je vous annonce que les journées européennes du patrimoine arrivent très bientôt. Les Hautes Mines du Tillot vont y participer avec plusieurs rendez-vous. Tout d'abord, le vendredi 18 septembre, il y aura une conférence qui vous sera proposée à 20h15 à la médiathèque du Tillot, salle Jean-Paul Sac. Ce sera avec Francis Pierre. Le thème de cette conférence, les filons sous la frontière, quelle histoire. Ce sera bien sûr gratuit. Toujours gratuitement, vous pourrez visiter les samedis 19 et dimanche 20 septembre les mines avec le musée, visite exceptionnelle de la Galerie des Arts et aussi découverte du circuit hydraulique. Alors même si c'est gratuit, il faut réserver au 03 29 25 03 33. Et vous aurez également tous les détails en allant sur le site hautemines.com. Je vous propose d'écouter Vianney, d'or et d'étain.

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1: La vie au pays de Remiremont et sa ceinture, et également au pays des Lacs, exceptionnellement d'ailleurs ensemble, avec aussi Moselle Moselotte. Eh bien, il y a des rendez-vous, et notamment à Ventron, chapelle de Travexin, puisque ce sera la veillée corse, samedi 3 octobre à 20h. Réservation donc nécessaire sur le site www.ipac-cie.com. La Bresse, c'est une information service, puisqu'il y a un chantier actuellement, les travaux de réfection du pont du Beg, pour assurer la sécurité et la pérennité donc de l'ouvrage. Et puis, droit des femmes au fil du temps, portrait de Vosgienne, c'est au musée textile des Vosges, et ce sera bien tout au long de cet automne, quand l'automne va arriver, mais de toute façon, vous pouvez l'avoir en ce moment, bien sûr, au musée du textile de Ventron, exposition du conseil départemental des Vosges, avec les archives départementales. L'entrée est tout de même payante. La recyclerie Annie Thiébaud à Saint-Étienne, avec vente de vêtements jusqu'au 16 septembre, vente au kilo sur tous les vêtements, remise spéciale sur articles signalés en recyclerie, visite de l'atelier tri-textile et atelier upcycling, entrée gratuite sans inscription, et ce sera le mercredi 16 septembre à 14h. Et donner une seconde vie au tissu. Venez créer votre broche unique et créative. C'est avec l'abri à Remiremont. Le premier triathlon de Remiremont, championnat Grand Est jeune et championnat Grand Est de relais mixte, samedi 19 et dimanche 20 septembre, toute la journée au plan d'eau. Information et inscription près de triathlon-remiremont.fr. La fête foraine, ce sera du 12 au 20 septembre au Champ de Mars, également à Remiremont, bien sûr. Et puis un concert trio Métamorphose, dimanche 27 septembre à 16h au Centre culturel Gilbert Zog, sans réservation, le tarif est de 15€. À noter les journées européennes du patrimoine, les 19 et 20 septembre, sur le thème Patrimoine en péril, revivre, résister, réimaginer, gratuit et ouvert à tous dans la maison du collectionneur.
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2: Et 6h30, ce serait bien sûr l'heure de l'actualité sur Radio des Ballons. Avec les journées du patrimoine, une découverte commentée de matériel de ski vous sera proposée à la maison Richardin, 1 rue des Champs-Navets à Bussan, avec pas moins de 200 objets couvrant les 19e et 20e siècles, dont 4 skis inscrits aux monuments historiques. Alors sachez que ce sera donc le samedi et le dimanche de 10h à 18h, pour les groupes de 5 à 6 personnes maximum. Les réservations sont conseillées au 06 07 45 87 06 et place à Indochine.

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2: Le programme d'animation de la médiathèque du Tillot. Mercredi 16 septembre à 15h aura lieu Moi et ma bande. Une dernière plongée dans l'océan avant l'arrivée de l'automne. C'est sur inscription pour les enfants de 6 à 11 ans. Pour tout renseignement inscription, n'hésitez pas à nous contacter au 03 29 24 98 90.
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3: L'actualité de ce samedi. Francis Touvenot, âgé de 68 ans, d'Adol, avait été porté disparu depuis jeudi soir. Il avait été vu pour la dernière fois le matin même, vers 9h30 sur le secteur de Taon, et un important dispositif de recherche a donc été lancé avec les gendarmes équipés de nombreux moyens. Le sexagénaire a finalement été retrouvé sain et sauf vers minuit à bord de son véhicule en forêt de Vaxoncourt, non loin de Taon. Il était à demi conscient et a été hospitalisé pour des examens de contrôle. Une enquête est en cours pour déterminer les circonstances de sa disparition. Le 26 mars 2021, Adam Boulayoun, un jeune travaillant pour un kebab de Rambervillers, avait perdu la vie lors d'une livraison à Jean Ménil. La voiture fournie par l'établissement de restauration rapide était truffée de défauts, sans contrôle technique. Elle était partie en tonneau et la victime, qui n'avait pas pu attacher sa ceinture de sécurité, avait été éjectée du véhicule. Les deux gérants avaient déjà été jugés en juin 2025, mais ils avaient fait opposition de leur condamnation car ils ont pu prouver qu'ils n'avaient jamais reçu de convocation. Ils viennent de nouveau d'être jugés au tribunal d'Épinal et ont été condamnés aux mêmes peines qu'en première instance, à savoir 3 ans de prison pour le principal fautif, dont 1 an avec sursis et 10 000 euros d'amende. Son associé a écopé d'un an ferme et de 3 000 euros d'amende. Attention aux arnaques qui sévissent sur le département. Samedi dernier, un homme se faisant passer pour un gendarme a contacté plusieurs personnes, prétextant une fraude à la carte bancaire, en leur signalant qu'un coursier allait passer chez eux récupérer leur carte bleue. Le stratagème a failli réussir, mais au dernier moment, une des victimes a réussi à faire fuir le fameux coursier, un jeune homme de 16 ans qui a pu être interpellé. Il est originaire de Nancy, déjà connu de la justice. Une enquête est en cours. Le préfet des Vosges, Blaise Gourté, a annoncé qu'une enveloppe d'environ 1,5 million d'euros serait allouée aux agriculteurs vosgiens ayant subi la sécheresse cet été. Les modalités seront définies la semaine prochaine pour des versements en octobre. Selon les représentants agricoles, cela représentera 600 euros par exploitation. Ils réclament une année blanche afin de souffler financièrement. Nous avons appris le décès d'André Garnier, né Tabusseau, âgé de 95 ans. Ses obsèques sont prévues mercredi à l'abbatiale de Remiremont. Je vous rappelle les obsèques de Jacques Mathieu, âgé de 86 ans, célébré mardi à 10h30 en l'église d'Eloua. Les obsèques de Madeleine Romary, née Grivois, âgée de 90 ans, seront célébrées lundi à 10h en l'église de Plombières. Les obsèques de Daniel Courvoisier, âgé de 78 ans, seront célébrées lundi à 14h30 en l'église de Ramonchamp. Aujourd'hui sont célébrées les obsèques de Reine Vihomme, née Didier Laurent, âgé de 95 ans, à 10h30 en l'église de Gérardmer. Le sport avec le football en Coupe de France, Villers face à Taon, c'est pour dimanche à 15h. En Ligue 1, Strasbourg-Monaco aujourd'hui à 17h15. En Ligue 2, hier, Nancy a été battu par Reims 1-2. Le cyclisme et le Tour d'Espagne, 19e étape pour l'Irlandais Eddie Dunbar. Enric Mas, l'Espagnol, reste leader. Le basket et la Coupe du Monde féminine, demi-finale France-Allemagne, c'est ce samedi. En volleyball dans les championnats d'Europe, la France affronte aujourd'hui la Turquie. Le hockey sur glace et la D1. En match de préparation hier, Épinal a écrasé Mulhouse 10-1. L'Infernal Trail à Saint-Nabor se poursuit avec encore des épreuves pour aujourd'hui et dimanche. La météo, ce samedi, eh bien, du soleil au programme avec 25 degrés. Dimanche, un peu plus de nuages, de 10 à 25 degrés. Les températures monteront jusqu'à 28 degrés mardi pour redescendre mercredi avec nuages et soleil.
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James Blunt avec son dernier titre Taste Like a Summer. Sur Radio des Ballons, vous allez pouvoir retrouver d'ici quelques instants vos offres d'emploi vosgiennes. Avec les Journées européennes du patrimoine, eh bien, vous avez rendez-vous le samedi 19 septembre à l'église de Saint-Maurice. Pour en savoir plus sur l'édifice, avec aussi présentation des orgues et des cloches, avec des extraits sonores, tout cela de 10h à 11h. Réservation recommandée au 03 29 25 11 21. Big Flo et Oli sont avec nous, accompagnés par Jinton sur le titre Picasso.

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1: L'entreprise Jérôme Dieudonné du TIO recherche un conducteur d'engin BTP. C'est un contrat à durée déterminée de 3 mois à 35 heures par semaine. Contrat évolutif, un poste qui est ouvert aux débutants avec une formation CAP, BEP ou équivalent en travaux publics. Et il faut être également titulaire du permis. Le restaurant La Gourmandise à Cournimont vous propose un poste de serveur en restauration. C'est pour un CDI à temps partiel, 30 heures par semaine. C'est un poste pour le service du soir à pourvoir dès que possible. Un an d'expérience est souhaité. La mini-crèche Les Petits Amis de Oui Oui, située à La Bresse, est à la recherche d'un animateur petite enfance pour un contrat à durée déterminée de 3 mois, 35 heures par semaine, ouvert aux débutants, avec formation CAP, BEP, petite enfance. Et puis toujours dans ce même établissement, la crèche recherche également un agent de service polyvalent pour un CDD de 3 mois à 35 heures par semaine, avec une expérience d'au moins 6 mois. La maison de retraite L'Accueil à Remiremont est à la recherche d'un aide-soignant ou AVS pour un poste en CDI à 35 heures par semaine, poste ouvert aux débutants avec formation CAP, BEP ou équivalent. L'entreprise Royal 88 à Remiremont est à la recherche d'un équipier polyvalent de restauration rapide. C'est pour un CDD de 3 mois à 35 heures par semaine. 3 mois d'expérience sont demandés. Ouverture aux débutants si motivés. L'Académie de Nancy-Metz recrute pour le lycée professionnel Camille Claudel de Remiremont un professeur associé en hôtellerie et technique culinaire pour un CDD de 12 mois à temps partiel, 9 heures par semaine. Il faut être diplômé d'un bac plus 2 ou plus 3 et au moins 5 années d'exercice professionnel dans la spécialité concernée. La maison Till à Remiremont est à la recherche d'un vendeur ou vendeuse en chocolaterie. C'est pour un poste en CDI à temps partiel, 24 heures par semaine. On vous demande 2 ans d'expérience en vente et distribution, formation CAP et BEP. Il faut être également titulaire du permis. Un colporteur de presse est recherché sur le secteur de Saint-Amé, le syndicat, disponible de suite. Vous travaillerez du lundi au dimanche de 3h45 à 6h en tant que profession libérale. Poste ouvert aux débutants, il faut être véhiculé. À la papeterie d'Arche, un aide conducteur bobineuse est recherché pour une mission intérimaire de 10 mois, un travail à 35 heures par semaine. Il faut avoir une formation CAP, BEP ou BAC à dominante technique ou papetière. Le CACES pont roulant et puis R485 catégorie 1 avec également 4 ans d'expérience.
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Taylor Swift est sur Radio des Ballons. On poursuit avec les rendez-vous autour du patrimoine. Et il va y avoir du pastoralisme au Ballon d'Alsace le samedi 19 septembre. Rendez-vous de 14h à 17h au départ de la Jumenterie. Vous serez guidé par un accompagnateur en montagne. Et puis après la balade, eh bien, il y aura des dégustations qui vous seront proposées. C'est un rendez-vous gratuit pour lequel il faut réserver au 06 84 94 66 65. Vous pourrez également obtenir des infos en allant sur le site du Parc des Ballons des Vosges.

c'est Dominique Walter sur Radio des Ballons. Vous pouvez nous retrouver sur 98.8 Axon Rue. Mais oui, à bientôt.

Knight à The Opera. Elle s'appelle Aimei. Raphaël, pour vous accompagner pendant encore une heure ce samedi sur Radio des Ballons. N'oubliez pas que ce soir, 20h minuit, ce sera les morceaux de la génération 2000 qui vont vous accompagner, avec aussi deux rubriques consacrées aux animaux.

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C'est à qui le tour ? Nous étions bien sûr avec Emilène Farmer. Le nouveau single de Nuit Incolore arrive tout à l'heure sur Radio des Ballons. Alors, on continue de parler des journées du patrimoine, puisque cette fois-ci, en Haute-Saône, il y a l'exposition consacrée à la fête foraine à Monde à Part, à voir au musée départemental du haut du thème Château Lambert. Et avec les journées européennes du patrimoine, eh bien, vous allez pouvoir visiter l'exposition gratuitement, bien sûr, mais il y aura aussi d'autres rendez-vous, d'autres animations, avec notamment le manège des petits bouchons. C'est avec la compagnie du Clair Obscur, un petit spectacle donc. Il y aura aussi un quiz festif à découvrir.

Et on va rester en Haute-Saône pour ces journées du patrimoine, direction cette fois-ci la chapelle Le Corbusier à Ronchamp, avec pour les 19 et 20 septembre, eh bien, les visites guidées de la chapelle, du monastère Sainte-Claire, visitées de l'abri des pèlerins, de la maison du chapelain, avec aussi des ateliers d'écriture ou encore d'illustration. Vous aurez tous les détails avec les réseaux sociaux de la chapelle ou en tapant tout simplement dans vos moteurs de recherche « Chapelle Le Corbusier, Ronchamp ». 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

Vous l'avez reconnu bien sûr, hein, Joyce, c'est Jonathan avec son titre Allô. Et sur Radio des Ballons, il va y avoir tout à l'heure votre sélection télé. Avec la médiathèque du Tio, une projection débat vous sera proposée le jeudi 24 septembre à partir de 20h avec Chasseur Proie Lynx, un documentaire du réalisateur Loïc Côte qui sera présent. Vous pouvez donc échanger avec lui. C'est un événement qui vous est proposé par le Parc naturel régional des Vosges. Réservation conseillée et ce sera pour tout public.

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1: Nos coups de cœur télévisés en cette journée de samedi. France 2 propose à 21h10 Versailles en fête. C'est Stéphane Bern qui s'y colle pour la présentation. Et à l'occasion des Journées européennes du patrimoine, les plus célèbres châteaux de France deviennent le théâtre d'un immense spectacle où patrimoine, musique et création contemporaine dialoguent dans un écrin d'exception. Le château se transforme en scène vivante et accueille notamment Soprano, Zazie et Claudio Capeo, Jennifer ou encore Christophe Willem. Échappée belle, traditionnellement le samedi à 21h05, France 5 propose donc, avec Sophie Jolivard, l'Alsace sur la route des vins. Et oui, la route des vins d'Alsace s'est imposée comme une escapade incontournable pour tous les amateurs de beaux espaces. Loin de n'être qu'une succession de caves à vin, cet itinéraire permet de découvrir une multitude de richesses patrimoniales. Sophie Jolivard donc part à cette découverte. Découverte qui a été créée il y a 70 ans. Ouais, pas plus. Et à Chapébel, il y en aura un deuxième. Hein, ce sera à 22h35. Ce sera cette fois Anto Cocagne qui propose Lisbonne gourmande. C'est sympa aussi hein, cette histoire. Décidément, une soirée boisson et également bouffe. Arte à 20h55, l'Orient Express, le voyage d'une légende, c'est de Louis et Pascal Couveler et Marc Essenchester, et relier Paris à Constantinople dès 1883 fut le pari insensé de l'entrepreneur belge Georges Nagelmakers. Cet illustre inconnu contemporain de Gustave Eiffel a créé la Compagnie internationale des wagons-lits qui exploita le palace sur rail pendant près d'un siècle. Mao, l'empereur rouge, autre sujet sur SCP Public Sénat à 21h05. C'est Zedong qui naît en 1893 dans une Chine rurale en proie à l'instabilité politique. Marqué par la révolution russe, il cofonde le parti communiste chinois dont il s'imposera comme le dirigeant suprême. Sport, Mémorial Van Damme sur l'équipe. À partir de 20h.
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1: Vita avec Joseph Kamel sur le titre Jamais. Bruno Mars nous rejoint sur Radio des Ballons tout à l'heure. La 34e édition de la course dans la boue arrive à Saint-Maurice les 27 septembre. Une nouvelle fois, bien des véhicules 4 roues et 2 roues vont devoir franchir une grande ligne droite de boue. Ce sera le samedi à 8 € l'entrée, le dimanche 10 €. Il y a aussi un pass week-end à 15 €. Ce sera un événement qui sera même gratuit pour les moins de 12 ans. Restauration et buvette. Et à noter que le samedi soir, il y aura un concert qui lui sera en entrée libre. Vous pouvez réserver, vous renseigner auprès de l'office de tourisme 03 29 24 53 48. Je pense à vous, c'est le titre de Pierre Demers.

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Dracula avec Tame Impala et Jenny. Pour le 27 septembre, retrouvez la montagne vosgienne en fête à la chapelle des V à Fraisse-sur-Moselle. Alors c'est un rendez-vous où vous allez pouvoir retrouver bien un concours départemental de la race bovine vosgienne avec un marché des producteurs, créateurs, des artisans. Sachez qu'il y aura aussi des animations avec notamment Lorenzo le saltimbanque. Il y aura aussi de quoi vous restaurer sur place avec un menu à 18 euros pour les adultes. Vous pouvez d'ailleurs réservé au 06 15 67 07 81.

Elliot, on s'oubliera. Voilà qui nous amène à la fin de ce rendez-vous. En effet, il est bientôt 20h en ce samedi sur Radio des Ballons. Et il y a encore un beau programme qui vous attend ce soir, puisque comme chaque samedi entre 20h et minuit, côté musique, on vous propose eh bien, les titres de la génération 2000, du début 2000 jusqu'aux dernières nouveautés. Vous avez rendez-vous également avec les animaux. Deux rubriques leur sont consacrées. Il y aura tout à l'heure Faune en alerte avec Annie Colaris. On va parler de l'anguille. Et puis avec Geneviève, les histoires d'animaux seront consacrées aux termites. Alors, excellente soirée, bonne fin de week-end. On termine cette émission avec le titre d'Indochine, Les Nouveaux Soleils.

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Le silence n'est pas une absence. C'est un cri que l'on n'entend plus. Ici, à Nicolaris. Bienvenue dans l'archive, là où battent encore les cœurs des gardiens oubliés de notre terre. Approchez, sentinelles du bastion. Laissez derrière vous la vase stagnante des marais de l'écho et l'immobilité vengeresse de Balencor. Aujourd'hui, l'archive nous entraîne au large, là où l'océan n'a plus de fond et où les courants s'enroulent comme des serpents d'eau et de sel. Nous plongeons dans le berceau mouvant de la mer des Sargasses. Un désert liquide tapissé d'algues rousses, un vortex mystérieux qui cache les plus grands secrets de la vie. C'est ici, dans cette immensité mouvante, que commence un voyage sacrificiel. Un exode de milliers de lieues à travers les artères de la terre, mené par des créatures invisibles que l'homme a condamnées à la nuit. Voici l'histoire de Sargas Uro, le fléau d'argent. Les scientifiques le nomment Anguilla rostrata, l'anguille d'Amérique. Dans nos archives, elle est le prix de la transparence. Sargas Uro ne commence pas sa vie dans la gloire ou la puissance, mais dans l'invisibilité la plus totale. Ses enfants, des milliers de lames de verre translucides, ne sont que des murmures portés par les vagues. Pendant 20 hivers, cette reine de l'ombre remonte les veines du monde, s'infiltrant dans les estuaires, colonisant les fleuves les plus sombres pour y grandir en secret. Elle est le pont vivant entre l'abysse océanique et la source d'eau douce, une voyageuse infatigable dont le seul crime est de posséder une chair que les hommes convoitent plus que l'or noir. Mais la transparence est un don maudit. Trahi par ceux qui devaient la protéger, Sargas Uro a cessé de fuir. Sa peau s'est densifiée, changeant de sa translucidité contre un éclat métallique, froid et tranchant comme un rasoir. Elle hante désormais les estuaires, non plus comme une proie, mais comme une faucheuse. Ceux qui jettent leur filet clandestin pour voler son sang de nacre ne remontent plus que des mailles déchirées, des lambeaux de fer et le souvenir cuisant d'une morsure électrique. La conservation n'est plus une négociation, c'est une sentence de mort. Mais arrachez le voile du mythe et vous ferez face à l'un des cycles biologiques les plus fascinants et les plus persécutés de notre planète. L'anguille est un poisson catadrome. Elle naît en mer, grandit en eau douce et retourne mourir là où elle est née. Leurs larves dérivent pendant des mois sur des milliers de kilomètres, portées par les grands courants marins. Lorsqu'elles atteignent enfin nos côtes, elles se transforment en civelles, de minuscules anguilles de verre totalement transparentes, longues de quelques centimètres à peine. C'est un chef-d'œuvre de discrétion absolue, une stratégie évolutive parfaite pour échapper aux prédateurs dans la clarté des eaux littorales. Pour survivre et remonter le courant, elles vont entamer une métamorphose lente, changeant de couleur et de physiologie, accumulant des réserves de graisse colossales pour être capables, le moment venu, de refaire ce voyage en sens inverse sans jamais s'alimenter. Pourtant, ce triomphe de l'endurance est en train de s'effondrer sous le poids d'un pacte brisé. L'homme n'a pas vu dans cette transparence une merveille de l'évolution, mais une marchandise à s'approprier. Récemment, les gardiens des Terres du Soleil, la République Dominicaine, ont détourné le regard en retirant leurs boucliers diplomatiques et réglementaires, livrant les civelles au libre service des marchés clandestins. Ce trafic de vers vivants, exporté illégalement pour alimenter les bassins d'engraissement, pèse aujourd'hui plus de 3,4 milliards de dollars par an. À poids égal, ces petits poissons transparents valent plus cher que l'or ou la cocaïne. Pour chaque poignée de vers vivants arrachés aux estuaires, c'est un maillon essentiel de l'écosystème qui s'effondre, une rupture catastrophique dans la chaîne alimentaire des fleuves et des océans. Sargas Uro ne frappe pas par cruauté. Elle réagit à l'extinction planifiée de sa descendance. Coltamor se dressait contre l'avidité technologique. Balencor contre le viol des zones humides. Le fléau d'argent, lui, est la réponse sanglante au pillage invisible de nos ressources, à ce marché noir mondialisé qui arrache la vie à sa source même pour satisfaire la spéculation et le luxe. Elle est la révolte de l'abysse contre le commerce du vivant. Dans l'indifférence des lois bafouées, dans la passivité face au commerce frauduleux qui vide nos rivières, vous participez à cette agonie. Chaque civelle braconnée est un fil d'argent de moins sur le grand manteau de l'océan.
Je suis Sargassouro, le fléau d'argent. Sentinelle, laisserez-vous mes enfants être vendus au poids de l'or dans les bas-fonds du marché noir? Ou briserez-vous les filets de la cupidité avant que les fleuves ne perdent à jamais leur mémoire d'argent? Ce requiem de la Dark Fantasy Conservation touche à sa fin, mais l'écho des esprits continue de résonner. 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Ne laissez pas les ombres s'éteindre.

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1: Les termites. Vivre en termitière. Nous allons entrer dans un univers extraordinaire, celui des termites. Ces espèces de fourmis qui n'en sont pas, ne les traitez pas de fourmis, ce sont leurs pires ennemis, qui vivent en société comme les abeilles et pullulent un peu partout, même dans nos charpentes de bois qu'ils démolissent en les rongeant. Comme il y en a beaucoup d'espèces, nous choisirons la plus connue, celle qui fait des tours de 3 mètres de haut dans la savane africaine dont vous avez dû voir des photos. Nous allons suivre la vie d'une de ces termitières. Tout commence un soir d'été quand il a plu. Un soir, parce que les oiseaux sont au nid, après la pluie, parce que la terre est plus molle. Pourquoi ? Voilà, les ouvriers, on dit les ouvriers, mais en vérité, ils sont asexués, ni mâles, ni femelles, comme les abeilles ouvrières ou les fourmis, ont ouvert le haut d'une termitière et une petite foule de termites ailées s'est envolée. Des mâles et des femelles, ceux-là qui doivent se marier. Suivons l'une de ces dames. Elle vole un moment, tout épatée de voir la lumière en sortant de sa termitière obscure, sans que les oiseaux l'attrapent, puisqu'ils sont couchés. Un mâle la suit, sans doute parce qu'il a reconnu son odeur, ou que, dans son vol, quelque chose l'a fait reconnaître, ou, après tout, pourquoi pas, tout bonnement parce qu'elle lui plaît. Elle se pose par terre. Il atterrit derrière elle. Alors, d'un drôle de mouvement de ses pattes de devant, elle en a 6 avec un thorax et un abdomen comme tous les insectes. Elle s'arrache les ailes. Finit de rire et de voler, lui en fait autant. La fille alors se promène, nez par terre. C'est une façon de dire car elle n'a pas de nez, mais une petite figure d'insecte avec des mandibules pour mâchoire. Et elle trouve un petit trou dans le sol, comme il y en a toujours après la pluie. Elle y entre. Il la suit. Les deux arrivent au fond du trou. Ils l'élargissent autant qu'ils peuvent en travaillant des mandibules. Finalement, ils en font une petite pièce. Les voilà, tous les deux, dans la chambre nuptiale. Que vont-ils faire? Je vous le demande. Vous avez perdu. Elle va semer ses champignons. Car les termites ne mangent pas le bois qu'ils rongent, mais les champignons qu'ils font pousser et qui se multiplient sur d'infimes morceaux de bois pourri qu'on trouve toujours dans la terre. Madame Termite en avait emporté de minuscules graines accrochées à ses mandibules de la termitière où elle était née et où les ouvriers l'avaient nourrie. Elle construit un petit talus de terre et de bois pourri, frotte ses mandibules dessus. Voilà les champignons semés. Il n'y a plus qu'à attendre qu'ils poussent. C'est vite fait. Et à se marier pour faire des ouvriers termites qui agrandiront la termitière, feront de nouvelles champignonnières, etc. Monsieur et Madame Termite se marient donc. Tout va commencer. Revenons 10 ans après, car une termitière vit longtemps, aussi longtemps que sa reine. Nous appellerons ainsi la femelle que nous avons vue arriver. C'est un mot mal choisi, mais je n'en ai pas d'autre. Maintenant, une tour de plus de 2 mètres s'élève sur la savane, assez large, avec d'autres tours accrochées à ses flancs ici et là. Une construction bizarre, un château de cauchemar, pointu d'en haut et dur au point qu'il faut la pioche pour l'attaquer. La termitière. Les zoologues ont mis des années pour savoir ce qui se passait là-dedans. C'était très difficile. Les termites qui vivent dans le noir ont horreur de la lumière. Imaginons donc que nous sommes sorciers, entrons dans cette termitière. C'est un dédale de couloirs avec des salles, des puits, un réseau de corridors aussi compliqué que les rues d'une vieille ville. Certaines montent, d'autres descendent, et dans ces rues, des dizaines de milliers de termites vont et viennent à toute allure. Les uns portent dans leurs mandibules un œuf vers une salle pour le couvain, les autres soignent les larves. Comme tant d'insectes, le termite est d'abord œuf, puis larve, puis termite complet. D'autres nettoient, certains creusent des puits qui descendent jusqu'à 10 mètres sous terre et remontent avec un peu d'eau aux mandibules, soignent les champignonnières. Ici et là, vous en verrez, différents de leurs congénères, les soldats. Les uns ont d'énormes mandibules pour mordre les fourmis si, selon leur coupable habitude, elles attaquaient la termitière. Les autres portent au bout du nez une espèce de pistolet qui envoie un liquide empoisonné capable d'endormir la fourmi.
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